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Bonjour à tous. Les États-Unis viennent d'annoncer une nouvelle vague de frappe contre l'Iran. Donald Trump l'avait annoncé hier dans la journée, depuis le sommet de l'OTAN en Turquie. Des frappes lancées pour répondre à celles de l'Iran qui ont détruit plusieurs navires commerciaux dans le détroit d'Ormuz il y a quelques jours. Donald Trump assure que les nouveaux affrontements prendront fin très rapidement. Un premier déplacement de campagne houleux pour Marine Le Pen. La chef de file des députés RN était dans la Sarthe aux côtés de Jordan Bardella sur un marché de la Flèche. Un déplacement écourté en raison du grand nombre de personnes présentes au lendemain de l'annonce de sa candidature à l'élection présidentielle et de sa condamnation pour détournement de fonds publics. La Cour de cassation pourrait se prononcer au plus tard début avril 2027 sur le pourvoi en cassation de Marine Le Pen. Dans le reste de l'actualité, un appel à la grève lancé par la CFDT samedi chez Uniqlo. Le syndicat dénonce des conditions de travail de plus en plus dégradées et un manque d'effectifs. Plus d'un quart des magasins Uniqlo sera touché en France par ce mouvement social, d'après un communiqué de la CFDT. La fonction publique appelle à la mobilisation fin septembre, après la décision du gouvernement de maintenir le gel du point d'indice des fonctionnaires jusqu'en 2027. Une hausse de 1% de la valeur du point d'indice coûterait près de 2,5 milliards d'euros à l'État, explique-t-on à Bercy. Des dispositifs de sécurité plus importants, c'est la demande formulée par Laurent Nunez avant la rencontre entre la France et le Maroc ce jeudi soir. Le ministère de l'Intérieur prévient qu'aucun débordement ne sera toléré et appellera à une réponse immédiate. Le coup d'envoi de la rencontre entre la France et le Maroc est prévu ce soir à 22h. Et puis, Météo France maintient l'alerte. 72 départements sont placés en vigilance orange canicule ce jeudi. Les trois quarts du pays sont concernés par cette alerte. 5 autres départements sont également placés en vigilance rouge pour les feux de forêt, une mesure qui s'étend entre les Pyrénées-Orientales et le Vaucluse. Voilà pour l'actu. Excellent début de journée.

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0: à tous.
1: Les menaces de Donald Trump mises à exécution. L'armée américaine annonce avoir lancé de nouvelles frappes contre l'Iran cette nuit après l'annonce du président américain ce mercredi. Une nouvelle salve de frappe après plusieurs jours de tensions entre les deux pays. Les États-Unis tiennent l'Iran pour responsable de ces récentes agressions injustifiées contre des navires commerciaux dans le détroit d'Ormuz. Marine Le Pen connaît le calendrier judiciaire qui l'attend. La Cour de cassation indique qu'elle pourrait se prononcer au plus tard début avril 2027 concernant la condamnation en appel de la chef de file des députés RN pour détournement de fonds publics. La Cour de cassation explique que le calendrier est susceptible d'évoluer en fonction des facteurs procéduraux. La décision pourrait intervenir quelques jours seulement avant le premier tour de la présidentielle prévu le 18 avril. Le risque est écarté d'après la préfecture du Cher après l'incendie d'une forêt à proximité d'un site industriel classé Seveso ce mercredi. Une centaine d'habitants a été contraint de se confiner dans leur domicile. Tous les accès au site avaient été interdits plus tôt dans la journée en raison d'un risque d'explosion. Dans l'actualité également, la Russie renforce les restrictions sur les exportations de gasoil. Une décision actée en raison des pénuries de carburant provoquées par les frappes ukrainiennes. Le vice-premier ministre russe estime que cette interdiction d'exportation permettra d'augmenter les approvisionnements sur le marché intérieur. Plusieurs incendies encore non maîtrisés dans le sud de la France, près de 5000 hectares ont brûlé dans les Pyrénées-Orientales notamment. La situation évolue favorablement, mais le feu n'est toujours pas fixé d'après la préfecture. Près de 450 pompiers restent mobilisés. 5 départements restent placés en vigilance rouge feu de forêt ce jeudi sur le pourtour méditerranéen. Et puis en foot, les quarts de finale de la Coupe du Monde débuteront ce jeudi soir avec la rencontre entre la France et le Maroc à 22h. Les Bleus qui ont effectué ce mercredi leur dernier entraînement avant le match. Une rencontre à laquelle ne participera pas Aurélien Tchouaméni. Le milieu de terrain devrait être forfait en raison d'une blessure à la cuisse. Voilà pour l'actu, très bon début de journée.

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0: Bonjour à tous. Nouvelle frappe au Moyen-Orient. Les gardiens de la révolution iranienne affirment avoir visé des bases américaines au Koweït et à Bahreïn cette nuit. Un peu plus tôt, l'armée américaine a annoncé avoir de nouveau bombardé le territoire iranien. Donald Trump qui a menacé de faire pire si Téhéran continuait ses attaques. On rappelle que les hostilités entre les deux pays ont repris cette semaine après des frappes dans le détroit d'Ormuz contre des navires commerciaux. L'actualité, c'est également la chaleur qui persiste en France. 72 départements sont en alerte orange canicule ce matin. Des températures entre 35 et 39 degrés, voire jusqu'à 41 près des côtes du Languedoc-Roussillon sont attendues. Une canicule qui devrait probablement se prolonger jusqu'au week-end prochain, inclus selon Météo France. Et face à ces coups de chaud à répétition, les ministres de la Santé et de l'Autonomie appellent dans un courrier les hôpitaux et EHPAD à renforcer les mesures de protection, notamment en équipant les postes de soins et salles de repos en climatiseurs mobiles, rafraîchisseurs d'air et ventilateurs. Et les incendies, eux, se poursuivent. Près de 5000 hectares ont brûlé dans les Pyrénées-Orientales, notamment. La situation évolue favorablement, mais le feu n'est toujours pas fixé, d'après la préfecture hier soir. Près de 450 pompiers restent mobilisés. La Cour de cassation pourrait se prononcer au plus tard début avril 2027 concernant le pourvoi de Marine Le Pen, un pourvoi déposé par la chef de file des députés RN après sa condamnation dans l'affaire des assistants d'eurodéputés. La décision interviendrait quelques jours avant le premier tour de l'élection présidentielle prévue le 18 avril. De nouveaux délits visant les free parties. Ils ont été adoptés hier par l'Assemblée nationale dans le cadre du projet de loi Riposte. Le gouvernement prévoit désormais de sanctionner non seulement les organisateurs mais aussi les participants à ces rassemblements musicaux non déclarés. Et puis comme un air de déjà-vu, ce soir l'équipe de France de football affronte le Maroc en quart de finale de la Coupe du Monde. En 2022, les deux pays se sont déjà affrontés, c'était en demi du Mondial. Le coup d'envoi du quart de finale France-Maroc, c'est à 22h depuis le stade de Boston. Excellent début de journée à tous.
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1: Bélier, vous n'hésitez pas à faire les premiers pas. Vous avez l'âme d'un conquérant.
2: Taureau, vous êtes le chouchou du zodiaque amoureux. Vénus vous comble de ses bienfaits.
3: Gémeaux, ce n'est pas le Pérou avec votre partenaire, certes.
4: Alors, vous devez faire des efforts pour harmoniser votre relation.
5: Cancer, vous croulez sous les invitations de vos amis et les propositions en tout genre fusent de partout.
6: Lion, il va falloir arrondir les angles en famille.
7: Vos tracas professionnels vous mettent la tête à l'envers.
8: Vierge, soyez plus démonstratif envers votre partenaire.
9: Votre timidité vous empêche parfois de dévoiler vos sentiments.
10: Balance, avis aux célibataires, ne déclinez aucune invitation.
11: Scorpion, votre entente conjugale est au top, alors ne gâchez pas la fête en vous énervant pour des broutilles.
12: Sagittaire, Vénus vous invite à la rencontre, une romance se dessine.
13: Capricorne, votre cœur bat la chamade en attente d'une rencontre, tandis que Mercure vous rend plus volubile.
14: Verseau, il y a de l'eau dans le gaz avec votre partenaire,
15: vous vous chamaillez pour un rien.
16: Poisson, vous ne manquez pas une occasion pour faire des rencontres.
17: Jouez franc jeu, dites clairement ce que vous attendez.

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1: Et nous sommes le 9 juillet aujourd'hui, nous fêtons les Amandines. Et en ce 9 juillet, je pourrais vous parler du coup de boule de Zidane, le 9 juillet 2006 en finale de Coupe du Monde contre l'Italie. Ou encore de Tom Hanks, né en 1956. J'ai aussi pu vous parler du début du premier tournoi de Wimbledon en 1877. Mais le 9 juillet 1955, Rock Around the Clock, dont la version la plus connue est enregistrée par Bill Haley en 1954, est le premier single de l'histoire du rock à se classer numéro 1 au Billboard Hot 100 et devient de fait le titre emblématique de la naissance du rock'n'roll. Enregistré le 12 avril 1954 par Bill Haley dans les studios Peace and Temple à New York, il ne faudra que deux prises pour graver le morceau. Le solo de guitare qui est entré dans l'histoire est signé du guitariste Danny Cedrone et pour la petite histoire, il n'a été payé qu'une poignée de dollars ce jour-là. Mais comment imaginer la suite ? Le single, qui ne dure que 2 minutes et 6 secondes, s'est vendu à plus de 30 millions d'exemplaires. Les mystères du succès. Rock Around the Clock a été édité pour la première fois en face B et le titre est d'abord passé totalement

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1: Bonjour à tous. Les États-Unis annoncent avoir frappé 90 cibles militaires en Iran. Les gardiens de la révolution, eux, ont visé cette nuit des bases aériennes américaines au Koweït et à Bahreïn. Les hostilités ont repris cette semaine entre les deux pays. En cause, les tensions autour du détroit d'Ormuz, alors que deux navires ont été attaqués en début de semaine. Donald Trump, de son côté, a menacé de faire pire si Téhéran continuait ses opérations offensives. L'Hexagone suffoque à nouveau. 72 départements sont en alerte orange canicule ce matin. Et à part la Corse, tout le territoire est soit en vigilance orange, soit en vigilance jaune. Des températures allant entre 35 et 39 degrés, voire jusqu'à 41 près des côtes du Languedoc-Roussillon sont attendues. Et c'est une conséquence des températures et du manque de pluie. 75 départements sont concernés par des restrictions d'eau liées à la sécheresse. Une chaleur qui s'aggrave de plus en plus. Juin a ainsi été le mois de juin le plus chaud jamais enregistré. C'est ce que révèle ce matin l'Institut européen Copernicus. La température moyenne a ainsi atteint 20,74 degrés, soit un peu plus de 3 degrés de plus que la moyenne de juin pour la période entre 1991 et 2020. Et dans ce contexte, le Sénat a adopté hier le projet de loi logement du gouvernement, un texte qui prévoit notamment la remise sur le marché de la location des passoires thermiques à condition que les propriétaires s'engagent à réaliser des travaux. Il contient également des mesures d'adaptation aux fortes chaleurs. Le projet de loi est désormais transmis à l'Assemblée nationale qui doit l'examiner à la rentrée. 8 personnes soupçonnées d'appartenir à un réseau de narcotrafiquants interpellées à Grenoble. Elles ont été arrêtées lundi dans le cadre d'une vaste opération policière. Une annonce hier du ministère de l'Intérieur. Les mises en cause sont notamment suspectées de trafic de stupéfiants, mais aussi pour plusieurs d'entre eux de faits de séquestration accompagnés d'actes de torture et de barbarie. Et puis on termine avec un mot de football et les Bleus à l'heure des quarts de finale. La France et le Maroc de nouveau face à face ce soir pour une place dans le dernier carré de la Coupe du Monde. France-Maroc, c'est à Boston à 22h. Excellent début de journée à tous.

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1: Parmi les tubes de la décennie 70, impossible de passer à côté de My Sweet Lord, l'un des plus grands succès de George Harrison. Une chanson écrite en décembre 1969 et enregistrée presque un an plus tard, en novembre 1970, pour le triple album All Things Must Pass. Un enregistrement qui aura lieu au mythique studio Abbey Road, sous la houlette de Phil Spector, intronisé en 1989 au Rock and Roll Hall of Fame en tant que l'un des plus grands producteurs de l'histoire du rock. Bref, une chanson sur laquelle on retrouve Ringo Starr à la batterie, mais aussi Eric Clapton à la guitare. Un album, All Things Must Pass, qui d'après la légende renferme les chansons refusées par John Lennon et Paul McCartney lorsque George Harrison était encore le guitariste des Beatles. Les Beatles, à qui il fait d'ailleurs aussi allusion sur la pochette de son album, puisqu'il y pose seul au milieu de sa propriété de Friar Park, seulement entouré de quatre nains de jardin. Quoi qu'il en soit, la genèse de My Sweet Lord remonte à 1968, lorsque George Harrison passe un séjour en Inde, un pays qui va littéralement le fasciner. Une chanson qui se placera numéro 1 au Royaume-Uni, aux États-Unis, mais aussi en France, seul ombre au tableau, qui ne prendra fin qu'après 20 ans de procédures judiciaires. Une plainte lancée en février 1971 par Brixton's Music Corporation à l'encontre de l'ex-Beatles, accusé purement et simplement d'avoir plagié et He's So Fine des Chiffons, un succès datant de 1963, dont bien sûr Brixton's détient tous les droits. Bref, s'ensuit deux décennies de batailles judiciaires qui s'achèvent pour George Harrison par une condamnation à payer $1,600,000 pour plagiat subconscient.

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1: Guten Morgen, Bissam. Bonne journée. Bonjour tout le monde.
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1: Le sujet du jour concerne les animaux. Le comble pour une vache très prévoyante, c'est qu'un prévu soit une certitude. Le comble de ce comble, c'est de près vu de loin. À force de manger des graminées, les oiseaux risquent d'avoir un chat dans la gorge. Tout ce qui est affreux peut être encore beau. Parfois, après avoir bu de l'eau, Minet râle. Les mouches à ver sur les moutons sont des mouches poètes, car ce sont des mouches à ver laine. Ce qui concerne l'éthique n'est pas moral. Le veau est un animal qui va de mâle en pie. Le comble pour une morue un peu roussette, après sa mise en pli, est de se laisser faire à l'arrêt une queue de poisson par un maquereau en taco. Dommage que certains animaux à plumes finissent dans la poêle. Quand on connaît le coût du lapin, on ne peut qu'encourager le développement durable. Le comble pour une souris, c'est d'avoir à faire des entrechats pour s'appeler un rat. Je trouve ça beau que la jument prenne son pied avec les talons. Les graminées mangent des souris, l'inverse aussi. Le comble pour une araignée, c'est d'avoir un passe-temps.
2: Aujourd'hui, 9 juillet, bonne fête aux Amandines.
1: Guter Dainola, bonne journée et naat fou.
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1: Le papa ne sert à rien pendant l'accouchement. Vraiment, on voit dans cette chronique tout ce que peuvent faire les pères pour aider la future maman. Et promis, il y a du boulot. C'est l'une des polémiques de cette Coupe du Monde de foot qu'on n'avait pas vu venir. Cette sortie d'une journaliste de l'équipe TV, France Piron, qui critiquait le joueur belge Jérémy Doku, car il avait annoncé qu'il quitterait le Mondial pour assister à la naissance de son premier enfant, ce qu'il a d'ailleurs fait. Une sortie pour le peu dépassée, mais surtout peu pertinente, car en réalité, les futurs papas ou coparents sont très utiles le jour de l'accouchement. Évidemment, ils n'ont pas le premier rôle, mais ils peuvent déjà commencer par chronométrer la fréquence des contractions, puis conduire la voiture pour aller à la maternité ou commander un taxi. Ensuite, une fois le travail commencé, place au soutien psychologique. Le papa peut rassurer, aider à gérer la douleur, transmettre des bonnes ondes. Parlez-en d'ailleurs avant l'accouchement. Certaines veulent des massages, d'autres préfèrent des encouragements ou même des blagues. Ils peuvent aussi préparer des playlists pour le jour J ou des goûters pour tenir le coup. Puis une fois le bébé arrivé, place aux premiers soins, couper le cordon ombilical si ça lui dit. Puis les premières photos, les premières berceuses et même le pot à peau. Le papa est aussi indispensable si l'accouchement est compliqué, en cas de césarienne par exemple. Bref, une naissance est unique dans la vie d'un couple et rares sont ceux qui regrettent d'avoir été présents pour accueillir leur enfant, surtout le premier. Concernant Jérémy Doku, lui a dû repartir au Mondial dès le lendemain, mais le bébé et la maman se portaient très bien.

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1: C'est Star qui essaie de chanter en français. C'est tout de suite sur RCB.
0: Pas d'accord.
1: Concernant les Américains qui s'essaient au français, certains s'en sortent plutôt bien dans la prononciation des mots. Ce qui est loin d'être le cas pour Jerry Halliwell, cet ex-membre des Spice Girls. Dans son deuxième album, elle chante Calling It.
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1: Qu'elle a adapté avec un accent qui laisse à désirer.
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1: Et ce n'est pas la seule. Les Anglais, on peut l'entendre, ont beaucoup de mal à prononcer les mots français. Robbie Williams, par exemple, avec sa chanson Suprême. Qu'il a gentiment adapté en français pour notre plus grand bonheur. Et on aimait bien la version originale. C'était pas vraiment obligé de la traduire juste pour nous, vraiment.

Bonjour à tous. La France n'est pas prête pour les conséquences du changement climatique. C'est l'alerte du Haut Conseil pour le climat qui publie son 8e rapport annuel. Le document analyse chaque année les politiques du gouvernement en matière d'adaptation. Il pointe du doigt des mesures insuffisantes. Le Haut Conseil pour le climat appelle à changer d'échelle pour faire face aux impacts du réchauffement planétaire. Un rapport alors que la France est en alerte canicule. 72 départements sont en alerte orange ce matin. À part la Corse, tout le territoire est soit en vigilance orange, soit en vigilance jaune. Des températures entre 35 et 39 degrés, voire 41 près des côtes du Languedoc-Roussillon sont attendues. L'actualité, c'est aussi le retour de la guerre au Moyen-Orient. Les États-Unis annoncent avoir frappé 90 cibles militaires en Iran. Les gardiens de la Révolution, eux, ont visé cette nuit des bases aériennes américaines au Koweït et à Bahreïn. En cause, les tensions autour du détroit d'Ormuz, alors que deux navires ont été attaqués en début de semaine. Retour en France, et le PS va tenter de déterminer sa stratégie pour 2027. Les militants socialistes sont appelés aujourd'hui à s'exprimer sur les modalités d'une primaire à gauche. Le Parti socialiste privilégie l'option d'une primaire en deux étapes. D'abord la désignation d'un candidat à la rentrée, puis une primaire avec les candidats de la gauche élargie, hors la France insoumise. La Cour de cassation pourrait se prononcer au plus tard début avril 2027 concernant le pourvoi de Marine Le Pen. Un pourvoi déposé par la chef de file des députés RN après sa condamnation en appel dans l'affaire des assistants d'eurodéputés. Le Tour de France et le néerlandais Olaf Koy de l'équipe française Décathlon CMA-CGM a remporté hier la 5e étape à Pau. Le norvégien Thorsten Train conserve le maillot jaune de leader du général. Aujourd'hui c'est la 6e étape, 186 km entre Pau et Gavarnie-Gèdre dans les Hautes-Pyrénées. Au programme notamment le mythique Tourmalet, une étape où également attendu Emmanuel Macron. Et puis l'objectif pour les Bleus, c'est bien sûr la demi-finale de la Coupe du Monde de football. L'équipe de France affronte ce soir le Maroc en quart, coup d'envoi à 22h. Excellent début de matinée à tous.

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1: Bonjour la vallée, bienvenue sur RCB, votre radio de proximité. Aujourd'hui, on reçoit Johanna qui est responsable de l'antenne Solidarité Jeunesse Grand Est. Bonjour Johanna.
2: Bonjour.
1: Bienvenue sur nos ondes. Alors, comme d'habitude, on a un grand plaisir à te recevoir. Tu viens nous parler de ces échanges de jeunes et également du chantier international qui va avoir lieu tout au long de l'été dans la vallée. Ça bouge avec Solidarité Jeunesse. Donc, on vous rappelle que le mouvement Solidarité Jeunesse favorise la compréhension des problématiques et des enjeux mondiaux. Il rend possible la participation volontaire de toutes et tous. Alors, justement, de quoi s'agit-il pour cette année, Johanna ?
2: Alors, cette année, à l'antenne de Grand Est, nous organisons 4 échanges de jeunes et un chantier international. Et si vous le voulez bien, je peux vous en dire un peu plus sur ces différents projets que nous organisons. Le premier échange de jeunes s'appelle Who's Really Disabled et il aura lieu du 23 juin au 10 juillet et il réunira des personnes de France, d'Espagne, d'Italie et de Lituanie. Et en fait, il s'agit d'un échange de jeunes autour du handicap invisible et autour de la question du validisme qui est prédominant et qui est la norme de notre société. Et donc, il s'agira d'offrir un espace pour interroger, explorer, réfléchir et agir autour de cette question avec les différents participants de cet échange de jeunes. Ensuite, nous avons un deuxième échange de jeunes qui s'appelle Radio en Terre et qui aura lieu du samedi 11 juillet au mardi 30 juillet et qui réunira des participants de France, d'Espagne, de Géorgie et d'Estonie. Du coup, il s'agira d'un échange de jeunes où sera interrogé notre rapport à la Terre. Et donc pour ça, on aimerait faire venir donner des coups de demain à des personnes dans l'entretien de leur jardin ou de leur potager. Et en plus de ces coups de main, les participants de cet échange de jeunes recueilleront des témoignages et des idées ou autres de personnes qui souhaitent partager avec les participants dans le but du coup d'explorer l'outil radio. Et donc le but de cet échange de jeunes, c'est de cultiver le lien entre les générations, la terre et ceux qui l'habitent. Notre troisième échange de jeunes s'appelle Reframe et il aura lieu du vendredi 31 juillet au vendredi 14 août. Et il réunira des participants de France, d'Italie, d'Estonie et de Finlande. Et l'objectif de cet échange de jeunes, c'est de réfléchir ensemble à la question de la mobilité et à la place qu'elle occupe dans nos vies et dans notre quotidien, et de se poser des questions autour des obstacles ou des opportunités qui influencent nos possibilités de mobilité. Et ces questions seront explorées à travers la photo et la vidéo participative. Les participants seront invités à utiliser leur téléphone pour la partie photo et l'animateur de la partie vidéo mettra à disposition son matériel professionnel. Et le projet se conclura par un temps de restitution collective sous la forme d'une émission plateau en direct où seront montrées les photos et les vidéos réalisées durant le projet. Ensuite, le projet suivant, c'est un chantier international au château de Salme qui se situe donc à Labroc et qui aura lieu du lundi 3 août au mercredi 19 août. Ce projet réunira des jeunes d'un peu partout en Europe. Et en fait, il s'agit de travaux d'entretien du château avec, par exemple, une partie prospection, donc à la façon un peu de recherche d'archéologue, mais aussi de la dépose et repose de blocs de pierre avec la réalisation d'enduits, etc. C'est un projet qui est accessible à toutes et tous. Il n'y a pas besoin de compétences techniques et tout est pris en charge avec aussi un petit montant d'argent de poche pour tous les participants. Et les participants aussi sont logés à Labroc, à 15 minutes en voiture du château. Dans le cadre de ce projet, on participera aussi à la journée anniversaire des 800 ans du château, qui sera aussi le lancement de la marque de la Principauté de Salme le 16 août. Et on tiendra un stand, on aura aussi une partie animation lors de l'après-midi de ces festivités. Et enfin, notre dernier projet, c'est un échange de jeunes qui s'appelle Plate Stories et qui aura lieu du jeudi 20 août au jeudi 3 septembre, qui réunira des participants de France, d'Allemagne et d'Ukraine. Et le but de cet échange de jeunes, c'est d'explorer les différentes réalités autour de la nourriture et de l'alimentation, notamment durable. Et le but pour les participants, ce serait d'aller à la rencontre des habitants pour qu'ils partagent leurs réalités culinaires, leurs recettes, mais aussi pour permettre de comprendre comment certaines pratiques du passé peuvent inspirer des solutions pour le futur. futur. Et le but, c'est aussi de rencontrer des acteurs locaux investis dans la justice sociale alimentaire et l'accès à l'alimentation, notamment locale et de qualité. Les trois premiers échanges de jeunes de l'été sont cofinancés par l'Union européenne. Il n'y a pas de frais d'inscription. Et nous prenons en charge les transports, la nourriture et le logement. Voilà pour les projets de cet été.
1: Voilà un joli programme estival. Alors Johanna, la question est, y a-t-il encore de la place pour ces échanges de jeunes et pour le chantier international ?
2: Tout à fait, il reste encore de la place pour des jeunes donc âgés de 18 à 30 ans et qui résident en France.
1: Et comment on fait pour s'inscrire ?
2: Alors, vous pouvez vous rendre sur le site de Solidarité Jeunesse et vous rendre sur l'onglet « Trouve ton volontariat » et après, il y aura quelques critères à cocher. Et vous pouvez noter notamment que vous aimeriez participer à des projets qui...
1: Saison justement, je crois que vous avez prévu quelque chose, Johanna.
2: Tout à fait, donc pour clôturer la saison, nous souhaitons organiser une fête de clôture autour de la mobilité, du vivre ensemble et de l'interculturel. Alors, on n'a pas encore de date officielle, mais la date officielle ne devrait pas tarder. Et cette fête permettrait du coup aussi de valoriser le travail qui aura été réalisé cet été et de permettre à d'autres personnes d'explorer ces différentes thématiques.
1: Voilà, donc il y a encore des disponibilités. Si vous souhaitez participer à une belle aventure cette année, rendez-vous sur solidaritéjeunesse.org. Vous pouvez également les suivre sur les réseaux sociaux Solidarité Jeunesse Grand Est. Et du coup, bien, Johanna, merci beaucoup d'être venue nous présenter ces jolis projets. Comme dit, c'est une année spéciale avec les 800 ans du château de Salm. Et je te dis à très bientôt sur les ondes d'RCB pour un nouveau moment ensemble.
2: À bientôt, merci.
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0: Goethe Moirier Bissarme. Bonne journée, bonjour tout le monde.
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0: Le sujet du jour concerne les animaux. Le comble pour une vache très prévoyante, c'est qu'un prévu soit une certitude. Le comble de ce comble, c'est de près vu de loin. À force de manger des graminées, les oiseaux risquent d'avoir un chat dans la gorge. Tout ce qui est affreux peut être encore beau. Parfois, après avoir bu de l'eau, Minet râle. Les mouches à vers sur les moutons sont des mouches poètes, car ce sont des mouches à vers laine. Ce qui concerne l'éthique n'est pas moral. Le veau est un animal qui va de mal en pis. Le comble pour une morue un peu roussette, après sa mise en pli, est de se laisser faire à la raie une queue de poisson par un maquereau en tacot. Dommage que certains animaux à plumes finissent dans la poêle. Quand on connaît le coup du lapin, on ne peut qu'encourager le développement durable. Le comble pour une souris, c'est d'avoir à faire des entrechats pour s'appeler un rat. Je trouve ça beau que la jument prenne son pied avec les talons. Les graminées mangent des souris, l'inverse aussi. Le comble pour une araignée, c'est d'avoir un passe-temps.
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1: Il est 9h.
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3: Bonjour la vallée, bienvenue sur RCB. Nous sommes le jeudi 9 juillet. On souhaite une bonne fête aux Amandines aujourd'hui. Il y a une journée internationale, celle de la destruction des armes légères, lancée par les Nations Unies en 2001. À l'occasion de cette journée, des victimes de la violence par les armes procèdent à la destruction d'armes aux quatre coins de la planète. Ces actions locales interviennent après la publication par les organisateurs de la campagne pour le contrôle des armes, l'OXAM, Amnesty International et Réseau d'Action Internationale. Il révèle l'existence d'une arme pour 10 habitants dans le monde. En moyenne, 800 000 sont détruites chaque année, mais les armes non réglementées restent un problème majeur. Pour chaque arme détruite, 10 sont produites. Pour l'anniversaire du jour, c'est celui de Pierre Perret, auteur, compositeur, interprète français né un 9 juillet 1934 à Castelsarrasin. Il a marqué la chanson française par son maniement de l'argot et sa veine satirique, connu pour Les Jolies Colonies de Vacances, Le Zizi et Lily. Il a obtenu en 1978 le prix de la Licra pour cette dernière. Alors on va démarrer cette matinale avec Les Jolies Colonies de Vacances de Pierre Perret. Ce sera suivi du dernier Indochine et je vous retrouve juste après pour nos infos locales. Très bonne écoute sur RCB.

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1: À l'instant, Indochine et Nouveau Soleil. Bonjour et bienvenue à tous ceux qui prennent l'antenne d'RCB. On se retrouve pour nos infos du jour. Évidemment, on démarre avec la journée de marché. Chaque jeudi, rendez-vous à Russe jusqu'à 12h30 devant la mairie. À Saint-Blaise-la-Roche, jusqu'à midi, place de la gare. Et enfin, à Salles, jusqu'à midi à l'arrière de la mairie. D'ailleurs, à Salles, pour le marché de Salles, il y a les buvettes de l'été. Tous les vendredis de juillet et du mois d'août, de 15h jusqu'à plus soif. Boissons, tartes flambées, knacks et crêpes, c'est sur la place derrière la mairie. Le prochain rendez-vous, c'est ce 10 juillet, donc demain, il y aura les gros bides. Et pour les jeudis, en fait, à Molsheim, c'est la 7e édition. Rendez-vous place de l'hôtel de ville de 18h à 23h. Le thème de cette soirée, ce sera la fête de la bière, animée par DJ Mader avec tarte flambée et currywurst. On poursuit avec les activités du jour, danse moderne jazz, c'est à 20h à la MJC de Bar en Bas. Et à la salle des fêtes de Nidarazlar, les séances de sabre laser de 20h à 21h30. On termine avec les horaires de vos maisons France Service qui vous accueille avec et sans rendez-vous. À Schirmeck tous les jeudis jusqu'à midi et de 14h à 16h30. Du côté Saalois jusqu'à midi 15 et de 14h à 17h. Et la ferme du jeudi vous propose de partager des moments conviviaux autour d'un bon barbecue. Rendez-vous cet été pour des soirées gourmandes et festives au 1 route du Col de Stège. Les bracelets sont arrivés, rendez-vous au magasin pour la prévente. Le tarif est de 22€ à partir de 13 ans, 11€ pour les enfants de 4 à 12 ans. C'est gratuit pour les moins de 4 ans. Les soirées seront animées et pour ce prochain rendez-vous, c'est le samedi 11 juillet avec la fanfare de Foudet et ESM Brass. Voilà pour nos infos locales. Je vous souhaite un très bon jeudi sur RCB. On s'écoute les Imagine Dragons. Il y aura Madonna, Amour, le groupe strasbourgeois, Julien Lieb ou encore Avamax. Quelques pages de publicité. À 10h, c'est votre flash d'information. Et on se retrouve pour nos jeux de l'été. Restez bien à l'écoute d'RCB.

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1: Avamax avec Kilit et on se retrouve pour la météo du jour. Les conditions ne sont pas prêtes de changer, ce qui va garantir un temps très chaud, sec et ensoleillé pour au moins encore une dizaine de jours minimum. Le soleil sera donc très généreux ce jeudi, le plus souvent sans le moindre nuage. Côté température, on atteint les 32 à 33 degrés aujourd'hui et elles vont encore augmenter pour ce week-end. À partir de demain, on oscillera toujours entre 21 et 35 degrés jusqu'à minimum lundi. Voilà pour la météo. Tout de suite, c'est votre horoscope. Et ce sera suivi de Justin Bieber, Sade, Grégoire, quelques pages de pub. À 10h, le flash d'informations. Et ce sera suivi des jeux de l'été. Alors restez bien à l'écoute d'RCB.
2: Horoscope.
3: Bélier, vous n'hésitez pas à faire les premiers pas. Vous avez l'âme d'un conquérant.
4: Taureau, vous êtes le chouchou du zodiaque amoureux.
5: Vénus vous comble de ses bienfaits.
6: Gémeaux, ce n'est pas le Pérou avec votre partenaire, certes.
7: Alors, vous devez faire des efforts pour harmoniser votre relation.
8: Cancer, vous croulez sous les invitations de vos amis et les propositions en tout genre fusent de partout.
9: Lion, il va falloir arrondir les angles en famille.
10: Vos tracas professionnels vous mettent la tête à l'envers.
11: Vierge, soyez plus démonstratif envers votre partenaire.
12: Votre timidité vous empêche parfois de dévoiler vos sentiments.
13: Balance, avis aux célibataires, ne déclinez aucune invitation.
14: Scorpion, votre entente conjugale est au top, alors ne gâchez pas la fête en vous énervant pour des broutilles.
15: Sagittaire, Vénus vous invite à la rencontre, une romance se dessine.
16: Capricorne, votre cœur bat la chamade en attente d'une rencontre, tandis que Mercure vous rend plus volubile.
17: Verseau, il y a de l'eau dans le gaz avec votre partenaire,
18: vous vous chamaillez pour un rien.
19: Poisson, vous ne manquez pas une occasion pour faire des rencontres.
13: Jouez franc jeu, dites clairement ce que vous attendez.
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0: Bonjour à tous. Il fait déjà très chaud ce matin. 72 départements sont en alerte orange. À part la Corse, tout le territoire est soit en vigilance orange, soit en vigilance jaune. Et à 8h ce matin, Météo France a déjà enregistré 32 degrés à 7, près de 31 à Perpignan. Une canicule qui devrait probablement se prolonger jusqu'au week-end prochain, inclus selon l'Institut météorologique. Et face au risque d'incendie provoqué par les fortes chaleurs, de plus en plus de collectivités annulent les feux d'artifice prévus pour le 14 juillet. C'est notamment le cas en Essonne. Le préfet a interdit tout tir d'engin pyrotechnique jusqu'au 15 juillet. On rappelle que 5 départements du pourtour méditerranéen sont en alerte feu de forêt maximale. 54 sont en risque élevé. Le PS va tenter de déterminer sa stratégie pour 2027. Les militants socialistes sont appelés aujourd'hui à s'exprimer sur les modalités d'une primaire à gauche. Le Parti socialiste privilégie l'option en deux étapes. D'abord la désignation d'un candidat à la rentrée, puis une primaire avec les candidats de la gauche élargie, hors la France insoumise. Les vacances sont à peine débutées, mais Édouard Geffray prépare déjà la prochaine rentrée scolaire. Le ministre de l'Éducation nationale a assuré ce matin qu'il y aura assez de professeurs en septembre prochain. Selon lui, 24 000 personnes ont été admises au concours enseignant contre 16 000 l'an dernier, notamment grâce à la réforme du concours avancé à la fin de la licence contre un bac plus 5 auparavant. 14 personnes sont mortes dans les frappes américaines contre l'Iran ces deux derniers jours. Le bilan est communiqué par le ministère iranien de la Santé. Les hostilités ont repris cette semaine entre les deux pays. Les États-Unis annoncent avoir frappé 90 cibles militaires en Iran. Les gardiens de la Révolution, eux, ont visé cette nuit des bases aériennes américaines au Koweït et à Bahreïn. Le Tour de France continue aujourd'hui, c'est la 6e étape, 186 km entre Pau et Gavarnie-Gèdre dans les Hautes-Pyrénées. Au programme notamment le mythique Tourmalet, une étape où est également attendu Emmanuel Macron. Le Norvégien Thorsten Train conserve le maillot jaune de leader. Et puis la Coupe du Monde de football, l'équipe de France affronte le Maroc ce soir en quart à 22h. Excellente matinée à tous.
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3: Merci pour ces informations et tout de suite, on vous propose de jouer ensemble sur les ondes d'RCB en partenariat avec le parc de Sainte-Croix, le parc animalier à Sainte-Croix à Rhodes. Alors, si vous souhaitez gagner vos deux entrées pour le parc de Sainte-Croix, il faut répondre à une petite question. C'est une nouvelle chance pour des jeunes ours bruns. Début août, Anita, Alexandra, Chance et Thomas vont rejoindre le parc animalier. Mais derrière leur arrivée se cache une histoire de solidarité et un engagement commun pour la protection de l'ours brun en Europe. Orphelins à seulement quelques mois, ces quatre jeunes ours ont d'abord été recueillis par Liberty Bear Sanctuary en Roumanie. Ce refuge œuvre depuis plus de 20 ans pour offrir une seconde chance aux ours victimes de conditions de captivité inadaptées, parfois enfermés pendant des années dans de très petites cages, au sein de cirques ou d'attractions touristiques, mais aussi à ceux qui, comme cette fratrie, se retrouvent sans avenir dans leur milieu naturel. Aujourd'hui, le sanctuaire est confronté à un manque de place, alors que de nouveaux ours continuent d'avoir besoin d'être secourus. En les accueillant, le parc animalier de Sainte-Croix contribue concrètement à cette chaîne de solidarité. Leur objectif est double, offrir à ces jeunes ours un environnement adapté à leurs besoins, tout en permettant au refuge de poursuivre sa mission auprès d'autres animaux en détresse. Depuis 1999, Sainte-Croix accueille des ours bruns et s'engage pour leur préservation aux côtés de partenaires comme Pays de l'Ours. Ils agissent chaque jour pour mieux protéger cette espèce en captivité comme dans son milieu naturel. Donc, la question est la suivante. Je vous demande combien d'ours bruns vont être accueillis début août au parc de Sainte-Croix. Combien d'ours bruns vont accueillir le parc de Sainte-Croix? Si vous avez la réponse, 03 88 97 89 39. Seulement deux entrées sont à gagner pour cette matinée. Alors bonne chance au premier qui arrivera à nous contacter. J'attends vos appels sur Offenbach.

Félicitations à notre gagnante, c'est Mylan qui nous écoute du côté de Russe qui a remporté ses entrées pour le parc animalier de Sainte-Croix. Ne vous inquiétez pas, je reviens très vite vers vous pour de nouveaux jeux. En attendant, on s'écoute Florent Pagny et je vous dis à tout de suite.

C'est l'heure des jeux sur RCB. Et on poursuit nos jeux de l'été et cette fois-ci, je vous propose le château du Haut-Königsbourg. Vos deux entrées pour aller visiter le château du Haut-Königsbourg qui a été pendant des siècles le témoin de conflits et de rivalités entre seigneurs, rois et empereurs. S'y sont succédés d'illustres propriétaires qui en ont marqué l'histoire et de nombreux événements qui en ont modifié la physionomie. 900 ans d'histoire à découvrir. Alors si vous souhaitez gagner vos entrées, il faut répondre à une petite question. Je vous demande à quel siècle a été érigé le château du Haut-Königsbourg. À quel siècle a été érigé ce château? Si vous avez la réponse, 03 88 97 89 39.

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1: On connaissait l'identification par empreinte digitale et par reconnaissance faciale. Ce sont désormais vos battements cardiaques qui pourraient permettre de vous identifier. On vous explique tout dans cette chronique innovation. À la longue, taper des mots de passe peut s'avérer fastidieux. Il existe déjà la possibilité de s'identifier grâce aux empreintes digitales et à la reconnaissance faciale, mais une nouvelle technique d'identification encore plus fiable est en train d'être développée par plusieurs startups, nos battements cardiaques. Les motifs des battements de notre cœur sont propres à chacun. Des micro-variations influencées par la géométrie du cœur, la composition du sang ou encore la rigidité des artères. Le principe de la biométrie cardiaque, c'est donc d'entraîner une intelligence artificielle à reconnaître ces micro-variations pour créer la signature cardiaque d'une personne. La start-up française CœurNet, par exemple, travaille actuellement avec un prototype de montre connectée. À terme, les capteurs pourraient être intégrés à une oreillette, une bague ou encore à un vêtement connecté. CœurNet est déjà en contact avec une banque, des sociétés de maintenance et même l'armée, mais elle doit d'abord lever des fonds pour pouvoir valider sa technologie en l'expérimentant sur plusieurs milliers de personnes pendant plusieurs mois. L'intérêt de cette technologie est grand puisque comparé à d'autres techniques de reconnaissance, l'empreinte cardiaque est beaucoup plus difficile à copier qu'une empreinte digitale ou un visage. Elle pourrait ainsi permettre d'identifier les clients ou encore les personnes autorisées à accéder à des zones réservées. Et puis elle permet aussi de vérifier en temps réel que c'est bien toujours la même personne qui est devant un ordinateur.
2: Félicitations à notre gagnant qui nous écoute du côté de Renru et qui a remporté ses entrées pour le château du Haut-Königsbourg. Il me reste encore 2 entrées à vous faire gagner pour ce matin. Alors si vous aussi vous souhaitez partir à la rencontre de ce château majestueux, il faut répondre à une petite question. Je vous demande à quel siècle a été érigé le château. 03 88 97 89 39.

Félicitations à notre gagnante, c'est Marie qui nous écoute du côté de Chirmay qui a remporté ses entrées pour le Haut-Königsbourg. Je vous retrouve à 10h30 pour l'activité associative. On reprend nos jeux de l'été à 11h et de nouveaux lots sont à gagner. Cette fois-ci, je vous emmène direction le Champ du Feu.

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1: Toutes les idées sorties dans la vallée de la Bruche et alentour sont sur RCB. On se retrouve pour les manifestations et on démarre avec le marché montagnard qui vous est proposé demain le 10 juillet à partir de 17h à Salles au profit des résidents de la MAS et de l'EHPAD. La soirée sera animée par les Gros Bides, il y aura des boissons fraîches et de délicieuses tartes flambées ainsi que des knacks. La braderie d'été organisée par la Croix-Rouge, c'est au 40 Grand Rue à Roto ce 11 juillet, dès 8h et jusqu'à 16h. Un sentier plaisir, le château de la Roche, siège de la seigneurie du Banc de la Roche. Une invitation à une visite des ruines du château, présentation des fouilles en cours et ce qui vous permettra de faire connaissance avec l'histoire de ce site et de sa destruction. C'est ce samedi 11 juillet, le départ se fera à 10h de la piscine de Belfosse. Vous serez de retour vers 12h30 avec votre guide Bertrand Bally pour une distance de 4 km et un dénivelé de 250 mètres. Toujours pour ce samedi 11 juillet de 14h à 18h, c'est l'île aux jeux qui vous est proposée à la Maison des loisirs de Saulsure. Entrée libre et gratuite, participez à des activités sportives et créatives pour les enfants. C'est organisé par la mairie avec la participation des associations du Vergalan, les Elfes de la Bruche, le VTT Club de Saulsure et également la Palette des Anges. Petite restauration et buvette sur place. Et on est parti pour nos bals du 14 juillet. Tout d'abord, ce dimanche, le 12 juillet, rendez-vous dans la cour de l'école de Lutzelouse, organisée par les sapeurs-pompiers. La bonne humeur est obligatoire. Il y aura la visite exceptionnelle de Marcus de la Pâte Patrouille pour les petits. Un DJ qui vous fera danser toute la soirée et une buvette et restauration non-stop pour vous régaler. Bien sûr, un feu d'artifice est programmé. L'autre bal, c'est celui de l'association sportive Haute-Bruche, cette fois-ci le 13 juillet à 20h sur la place du marché à Schirmeck. Animation avec DJ René, feu d'artifice vers 23h45, tarte flambée, sandwich et buvette. À Foudé aussi, on organise un bal du 13 juillet. C'est le comité des fêtes qui vous invite à partir de 19h. L'animation se fera également par DJ René, retraite au flambeau avec la fanfare de Foudé. Il y aura spectacle pyrotechnique, knack, frites et tarte flambée. Le bal des pompiers de Salles vous invite le 13 juillet à partir de 19h, place de la gare. Restauration et buvette bien entendu, feu d'artifice et marche aux lampions. Et ce sera DJ Benus qui va animer cette soirée. Toujours organisé par les sapeurs-pompiers, on vous donne rendez-vous le lundi 13 juillet à partir de 19h à la caserne des pompiers de Viche, rue de la gare. Buvette et restauration avec tarte flambée et grillade. Animation avec DJ Cham et feu d'artifice en fin de soirée. Pour Cirque en rue, les manifestations de l'été organisées par la ville de Schirmeck, c'est chaque mercredi du mois de juillet au parc du Bercopré. Tout au long de l'après-midi de 15h à 18h, des animations variées. À 19h30, un spectacle. Le prochain, c'est le 15 juillet avec Léon Save the World par la compagnie Ni. Et il y aura une restauration avec Donner Kebab de 18h à 21h. Le festival Jazz & Bruche est de retour dans la vallée de la Bruche organisé par Indigo Moonshine. De la rétro-pop et World Electro, c'est le concert de Pierre Schott et les Forêts Mécaniques le mercredi 15 juillet au Charas à Colroy-la-Roche. On poursuit avec l'association sportive Foi et Foi de la Vallée qui vous invite au pique-nique du cœur le dimanche 19 juillet. C'est au Auchan, au bike park de Bourbruche. Apéritif et accueil à 11h30, un repas à 12h30. Ce sera suivi d'un après-midi activité sportive, partage, jeux et discussions. Les inscriptions se font par téléphone. Attention, les places sont limitées. Le mercredi 22 juillet, on vous invite à Salles pour une journée ludique au parc municipal de 10h à 18h. Il y aura des jeux en bois, des structures gonflables, restauration sur place avec des food trucks midi et soir, concours de pétanque, pensez à ramener vos boules, toutes ces animations sont gratuites et il y aura des lots pour les gagnants. Le samedi 25 juillet, rendez-vous à Bourbruche, c'est une soirée avec DJ, il y aura buvette et restauration, c'est sur la place du village, organisée par le comité des fêtes. Je termine avec le 16 août, c'est la fête de la principauté du château de Salm à la Broque. Cette année marque un anniversaire particulier, c'est les 800 ans du château de Salm. Au programme, rendez-vous de 9h à 18h, reconstitution historique, visite du château et démonstration de métiers anciens, grand marché de producteurs et d'artisans d'art, il y aura restauration et buvette, il y aura aussi une tombola. C'est un rendez-vous qu'on vous donne sur le parking de la maison forestière de Salm. L'entrée est libre, ils vous attendent nombreux. Voilà pour les prochaines activités dans la vallée. Vous pouvez toutes les retrouver sur le site radio-rcb.fr dans l'onglet événements. Et d'ailleurs, pour toutes les associations de la vallée, si vous souhaitez déposer un événement, eh bien rendez-vous sur le site et dans l'onglet, il y aura proposer un événement. Voilà, c'est gratuit. Il ne vous reste plus qu'à vous rendre sur le site. On s'écoute Michael Jackson avec Billie Jean, c'était l'année 82, Julien Granel, Jamiroquai, Pascal Obispo, encore Kaja Gougou, un mélange du son des années 80 à nos jours sur les ondes RCB. À 11h, c'est votre flash d'information. On reprendra les jeux de l'été. À 11h15, votre recette du jour avec un instant cuisine au naturel par le jardin de Gribouille. Très belle journée sur nos ondes.

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bonjour à tous. Il va encore faire très chaud aujourd'hui. 72 départements restent placés en vigilance orange. Seule la Corse reste en vert. Tous les autres départements français étant désormais en alerte jaune. Une canicule qui devrait probablement se prolonger jusqu'au week-end prochain inclus. Des températures qui favorisent le risque de feux de forêt. 5 départements du pourtour méditerranéen sont en alerte maximale. 54 sont en risque élevé. Et dans le Cher, le feu de forêt est désormais fixé. Les flammes se sont propagées jusqu'à un site industriel d'armement classé Céveso. Selon la préfecture, il n'y a plus de danger. Et dans ce contexte, la France n'est pas prête pour les conséquences du changement climatique. C'est l'alerte du Haut Conseil pour le climat qui publie aujourd'hui son 8e rapport annuel. Le document analyse chaque année les politiques du gouvernement en matière d'adaptation et il pointe du doigt des mesures insuffisantes. Le procureur général près de la Cour de cassation fera tout pour que le pourvoi en cassation de Marine Le Pen soit traité avant le scrutin présidentiel. Il s'est exprimé ce matin. On le rappelle, ce pourvoi a été déposé par la chef de file des députés RN après sa condamnation en appel dans l'affaire des assistants d'eurodéputés. Le cercueil de l'ayatollah Khamenei est arrivé à Machad, où le guide suprême iranien doit être inhumé dans la journée. La fin de 6 jours de cérémonie dans un contexte de retour des hostilités entre Washington et Téhéran dans le détroit d'Ormuz. L'Iran qui dénonce aujourd'hui un crime de guerre flagrant. Comme un air de déjà-vu, ce soir, l'équipe de France de football affronte le Maroc en quart de finale de la Coupe du Monde. En 2022, les deux pays se sont déjà affrontés en demi-finale du Mondial. Le coup d'envoi de ce quart France-Maroc, c'est à 22h depuis le stade de Boston. Un match qui sera bien évidemment suivi à travers tout le pays ce soir. Partout, on espère faire la fête, hein, jusqu'à la fin de la Coupe du Monde. Et notamment à Paris, la mairie a pris quelques mesures exceptionnelles. Les terrasses des bars, cafés, les restaurants pourront rester ouverts jusqu'à 2h du matin à partir de ces quarts de finale de ce soir. Excellente fin de matinée à tous.

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2: 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Et je vous propose de gagner un bon d'une valeur de 20 euros à l'auberge Azman au Champ du Feu. Pour cela, il faut répondre à une question sur RCB. Tout de suite, on s'écoute l'été indien de Jo Dassin. Je vous demande quand est sorti l'été indien de Jo Dassin. Quelle est la date de sortie de cette musique? 03 88 97 89 39.
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1: Chers auditeurs et auditrices, bonjour. Récemment, nous avons fêté la fête de la Saint-Jean et ce fut l'occasion de découvrir lors d'une soirée plante un bon nombre d'entre elles. La marguerite, le millepertuis, l'armoise, la sauge et l'aquilée millefeuille, bien connue pour ses vertus médicinales. Appelée aussi l'herbe au charpentier ou l'herbe à la coupure, car elle permet au sang d'arrêter de couler rapidement. D'ailleurs, essayez, faites une petite boulette dans votre nez si vous saignez du nez et vous verrez, ça s'arrête en main vraiment très rapidement. C'est une plante très commune dans nos jardins et prairies qui est fort intéressante en cuisine également. Raison pour laquelle je vais vous faire découvrir quelques recettes avec cette plante aromatique au goût de résineux et un peu camphré. Elle se reconnaît à ses feuilles allongées comme mille fois découpées, d'où son nom de millefeuille. Elle a des fleurs blanches et parfois rosées. Prudence toutefois, ne jamais utiliser une plante dont on n'est pas sûr. Et si vous ne la connaissez pas encore, venez en sortie ou demandez à des personnes qui connaissent. Ces recettes peuvent être adaptées avec d'autres plantes bien sûr, celles que vous maîtrisez bien. En tout cas, ces feuilles ciselées d'un vert tendre sont très décoratives dans les plats. Consommée en petite quantité, elle fait des merveilles sur un poisson grillé, parfumera des salades, des omelettes, mais aussi des tartinades, des limonades et des desserts comme nous allons le découvrir. Alors en ce début du mois de juillet, commençons avec une idée apéro. C'est toujours sympa de proposer un grignotage maison à nos invités. Voici donc la recette d'une crème de chèvre à l'aquilée millefeuille, ainsi qu'une boisson pour l'accompagner, une limonade de fleurs d'aquilée. Celle-ci, nous le verrons la semaine d'après. Comme ingrédient, vous aurez besoin d'un chèvre frais. Pensez bien sûr à acheter local en pensant à la ferme de Malplaqué ou celle de Lutzelouse avec Sibylle qui donne de bons fromages de chèvre. Un chèvre frais, de la crème fraîche ou de la crème de soja ou un yaourt. Apprenons à être créatifs et varier nos ingrédients selon nos envies, voire nos intolérances. Une échalote, des feuilles d'aquilée millefeuille et une corymbe d'aquilée millefeuille. Une corymbe, donc, c'est la fleur. Je ne dis pas une ombelle. Une ombelle, c'est comme, vous savez, les parapluies. On a les barres des parapluies. Ben voilà, c'est comme plein. Ça correspond à une ombelle de fleur, donc la corymbe. La préparation. Premièrement, vous allez écraser le chèvre frais à la fourchette avec un peu de crème ou de yaourt pour qu'il soit plus onctueux et facile à tartiner. Ensuite, hachez finement une dizaine de feuilles à peu près et une corymbe de fleurs. Le fromage étant déjà salé naturellement, inutile de rajouter du sel. Un peu de bon poivre fraîchement moulu si vous voulez. Et voici une bonne tartinade à déguster sur un bon pain d'épeautre. Pensez, si vous faites des toasts, de rajouter une feuille d'aquilée en déco, ainsi qu'une petite fleur d'aquilée ou des pâquerettes comestibles elles aussi. Et voilà, le tour est joué. Bon appétit et à la semaine prochaine.
0: 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Félicitations à notre gagnant qui a remporté son bon à l'auberge Azman et il m'en reste un à vous faire gagner pour cette matinale. Un bon d'une valeur de 20 euros à l'auberge Azman à Montchamp du Feu pour profiter des buffets et des barbecues pour cet été. Pour cela, il faut répondre à une petite question. Je vous demande en quelle année est sortie la chanson « L'été indien » de Joe Dassin. En quelle année est sorti l'été indien de Joe Dassin? Si vous avez la réponse, c'est gagné pour vous. 03 88 97 89 39.

Félicitations à notre dernier gagnant de la matinale, c'est Gérard qui a remporté son bon pour l'auberge Azman. Je vous retrouve dès demain matin pour la suite des jeux sur RCB. Je vous souhaite une agréable fin de matinée sur nos ondes.

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1: Bonjour à toutes et à tous. Le fantastique festival de BD et d'illustration fait son retour à Orchwiller ce week-end, dès demain et jusqu'à dimanche. Le Königsbourg s'ouvre à la BD et à l'illustration. Venez profiter d'une librairie en plein air et rencontrer des auteurs et autrices de la région. Participez à des ateliers de dessin et d'écriture. Créez des ex-libris. Admirez le travail d'un tatoueur. Appréciez les expositions mises en place pour le festival. C'est son supplément aux droits d'entrée. Plus de renseignements sur le site au-königsbourg.fr. Direction salle maintenant, où les buvettes de l'été vous accueillent tous les vendredis jusqu'au 28 août sur la place derrière la mairie. Les associations du village vous accueillent pendant le marché de montagne des producteurs. En fin d'après-midi, profitez d'un moment gourmand et convivial qui se prolonge en soirée avec des concerts en live et de délicieuses tartes flambées. Un rendez-vous estival à partager en famille ou entre amis. On reste dans la vallée de la Bruche à Waldersbach pour un atelier à l'ombre des fleurs. C'est aujourd'hui et demain à 15h au musée Oberlin. Partez à la découverte d'un paysage insolite et laissez libre cours à votre imagination. À travers un jeu d'ombre et de lumière, les enfants donneront vie au jardin grâce à leurs coups de crayon. Un moment créatif à partager en famille. Cet atelier est sur inscription par téléphone ou par mail et le tarif est de 10 euros. Des visites guidées découvertes, c'est ce qui vous est proposé à Schirmeck jusqu'au 31 août, du lundi au vendredi à 11h et à 14h30, à l'exception des mercredis à 11h et du 14 juillet, c'est au Mémorial Alsace-Moselle. En compagnie d'un guide, découvrez l'histoire tourmentée des Alsaciens et Mosellans, ballottés entre France et Allemagne de 1870 à 1945. Connaissant jusqu'à 4 changements de nationalité, ils ont été les seuls en France à vivre sous un régime totalitaire entre 1940 et 1945, c'est compris dans le droit d'entrée. Et on termine cette sélection d'idées sorties toujours à Schirmeck avec une exposition, La Broderie d'Alsace. Vous avez encore jusqu'à demain pour l'observer, toujours au Mémorial Alsace-Moselle. Écrite par Igor Futterer, la pièce de théâtre La Cigogne n'a qu'une tête met en scène le récit d'un groupe d'amis dans l'Alsace annexée de fait au Troisième Reich. Entre attentisme, résistance et ralliement au nazisme, l'exposition La Broderie d'Alsace reprend et augmente la pièce sous forme de storyboard illustré par Nicolas Mangus. L'entrée est libre. C'est déjà la fin de cette sélection d'idées sorties. Dans quelques instants, ce sera le retour de la musique sur notre antenne. Je vous souhaite de passer une excellente journée.

Et on interrompt nos programmes pour une petite inforoute. Un camion s'est couché sur le flanc vers 9h30 ce matin sur l'A35 dans le sens Colmar-Bâle au niveau de Battenheim. L'autoroute est donc fermée dans les deux sens. Une déviation a été mise en place dans le sens nord-sud par la sortie numéro 24. Il y a plus de 10 km de bouchons pour les automobilistes qui se sont engagés sur l'autoroute avant la fermeture des voies. Plus d'infos à venir, je ne manque pas de vous tenir au courant. En tout cas, voilà, la circulation est très difficile. Donc pour ceux qui voudraient se rendre vers Mulhouse et qui reviendraient par l'A35 au sud, il y a une partie du chargement. Ce sont des matières dangereuses apparemment qui se seraient répandues sur la chaussée. Donc voilà, pensez à prendre la déviation ou à, si possible, reporter votre voyage. Je vous tiens au courant dès que j'ai plus de nouvelles. En attendant, on reprend musique avec Isia Pas de Roi.

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1: Et c'est une triste nouvelle puisque Bonnie Tyler, connue pour ses tubes It's a Hard Way, Total Eclipse dans les années 70 et 80, vient de s'éteindre à l'âge de 75 ans. Toutes nos pensées vont à ses proches. On s'écoute Bonnie Tyler et à midi, c'est votre flash d'information.

0: à tous. Encore une journée de chaleur sur la France. 72 départements sont en vigilance orange canicule. Seuls le nord et le nord-est sont épargnés. Des températures très élevées sont attendues dans l'après-midi, entre 35 et 39 degrés, voire jusqu'à 41 dans le sud du pays. Selon Météo France, demain les températures seront en hausse sur une grande partie du territoire. Avec cette chaleur, les consignes des ministres de la Santé et de l'Autonomie. Ils appellent les hôpitaux et les EHPAD à renforcer les mesures de protection. Les ministres appellent les directeurs à équiper les postes de soins et les salles de repos en climatiseurs mobiles, rafraîchisseurs d'air et ventilateurs grâce aux 100 millions d'euros de crédits d'urgence débloqués. La situation s'améliore sur le front de l'incendie dans les Pyrénées-Orientales. Il n'est pas fixé, mais le feu ne progresse plus. 4 900 hectares ont brûlé. Les habitants de 9 communes évacuées le week-end dernier vont pouvoir retrouver leur domicile en fin d'après-midi, indique le préfet. 6 communes restent interdites d'accès en raison de la persistance des points chauds et de zones actives. 450 pompiers sont toujours sur le terrain. À l'étranger, les frappes américaines repartent de plus belle en Iran. Au moins 14 morts et 78 blessés ces deux derniers jours, selon le ministère iranien de la Santé. L'armée américaine annonce avoir atteint 90 cibles militaires en Iran lors de sa dernière série de frappes, parmi lesquelles des systèmes de défense anti-aérienne. Les gardiens de la Révolution accusent les États-Unis de vouloir faire de l'ombre aux funérailles de l'ancien guide suprême Ali Khamenei. La mort de Bonnie Tyler, la chanteuse britannique qui vient de nous quitter à l'âge de 75 ans. Elle avait connu un immense succès dans les années 80. Bonnie Tyler était hospitalisée au Portugal depuis le mois de mai, placée en coma artificiel à la suite d'une intervention chirurgicale. Et puis en foot, l'équipe de France joue ce soir son quart de finale de Coupe du Monde contre le Maroc. La revanche de la demi-finale de 2022 remportée par les Français. Aurélien Tchouaméni, encore touché physiquement, devrait commencer la rencontre sur le banc. Coup d'envoi de ce France-Maroc, 22h. Voilà pour l'essentiel de l'info. Excellent après-midi.
1: Merci pour ces informations. Ne manquez pas notre interview à 12h30 pour Solidarité Jeunesse, le programme estival de cette saison 2026. Ce soir, la rediffusion de Allo Naturo, elle vous parle de la tendinite, c'est à 18h30 et juste après à 19h comme tous les jeudis, c'est Reggae Rap au KLM sur RCB. Je vous retrouve après 14h pour l'info locale et l'activité associative. Très bel après-midi sur nos ondes.

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1: Bonjour la vallée, bienvenue sur RCB, votre radio de proximité. Aujourd'hui, on reçoit Johanna qui est responsable de l'antenne Solidarité Jeunesse Grand Est. Bonjour Johanna.
2: Bonjour.
1: Bienvenue sur nos ondes. Alors, comme d'habitude, on a un grand plaisir à te recevoir. Tu viens nous parler de ces échanges de jeunes et également du chantier international qui va avoir lieu tout au long de l'été dans la vallée. Ça bouge avec Solidarité Jeunesse. Donc, on vous rappelle que le mouvement Solidarité Jeunesse favorise la compréhension des problématiques et des enjeux mondiaux. Il rend possible la participation volontaire de toutes et tous. Alors, justement, de quoi s'agit-il pour cette année, Johanna ?
2: Alors, cette année, à l'antenne Grand Est, nous organisons 4 échanges de jeunes et un chantier international. Et si vous le voulez bien, je peux vous en dire un peu plus sur ces différents projets que nous organisons. Le premier échange de jeunes s'appelle Who's Really Disabled et il aura lieu du 23 juin au 10 juillet et il réunira des personnes de France, d'Espagne, d'Italie et de Lituanie. Et en fait, il s'agit d'un échange de jeunes autour du handicap invisible et autour de la question du validisme qui est prédominant et qui est la norme de notre société. Et donc, il s'agira d'offrir un espace pour interroger, explorer, réfléchir et agir autour de cette question avec les différents participants de cet échange de jeunes. Ensuite, nous avons un deuxième échange de jeunes qui s'appelle Radio en Terre et qui aura lieu du samedi 11 juillet au mardi 30 juillet et qui réunira des participants de France, d'Espagne, de Géorgie et d'Estonie. Du coup, il s'agira d'un échange de jeunes où sera interrogé notre rapport à la Terre. Et donc pour ça, on aimerait faire venir donner des coups de main à des personnes dans l'entretien de leur jardin ou de leur potager. Et en plus de ces coups de main, les participants de cet échange de jeunes recueilleront des témoignages et des idées ou autres de personnes qui souhaitent partager avec les participants dans le but du coup d'explorer l'outil radio. Et donc le but de cet échange de jeunes, c'est de cultiver le lien entre les générations, la terre et ceux qui l'habitent. Notre troisième échange de jeunes s'appelle Reframe et il aura lieu du vendredi 31 juillet au vendredi 14 août et il réunira des participants de France, d'Italie, d'Estonie et de Finlande. Et l'objectif de cet échange de jeunes, c'est de réfléchir ensemble à la question de la mobilité et à la place qu'elle occupe dans nos vies et dans notre quotidien, et de se poser des questions autour des obstacles ou des opportunités qui influencent nos possibilités de mobilité. Et ces questions seront explorées à travers la photo et la vidéo participative. Les participants seront invités à utiliser leur téléphone pour la partie photo et l'animateur de la partie vidéo mettra à disposition son matériel professionnel. Et le projet se conclura par un temps de restitution collective sous la forme d'une émission plateau en direct où seront montrées les photos et les vidéos réalisées durant le projet. Ensuite, le projet suivant, c'est un chantier international au château de Salme qui se situe donc à Labroc et qui aura lieu du lundi 3 août au mercredi 19 août. Ce projet réunira des jeunes d'un peu partout en Europe. Et en fait, il s'agit de travaux d'entretien du château avec par exemple une partie prospection, donc à la façon un peu de recherche d'archéologue, mais aussi de la dépose et repose de blocs de pierre avec la réalisation d'enduits, etc. C'est un projet qui est accessible à toutes et tous, il n'y a pas besoin de compétences techniques et tout est pris en charge avec aussi un petit montant d'argent de poche pour tous les participants. Et les participants aussi sont logés à Labroc, à 15 minutes en voiture du château. Dans le cadre de ce projet, on participera aussi à la journée anniversaire des 800 ans du château, qui sera aussi le lancement de la marque de la Principauté de Salme le 16 août. Et on tiendra un stand, on aura aussi une partie animation lors de l'après-midi de ces festivités. Et enfin, notre dernier projet, c'est un échange de jeunes qui s'appelle Plate Stories et qui aura lieu du jeudi 20 août au jeudi 3 septembre, qui réunira des participants de France, d'Allemagne et d'Ukraine. Et le but de cet échange de jeunes, c'est d'explorer les différentes réalités autour de la nourriture et de l'alimentation, notamment durable. Et le but pour les participants, ce serait d'aller à la rencontre des habitants pour qu'ils partagent leurs réalités culinaires, leurs recettes, mais aussi pour permettre de comprendre comment certaines pratiques du passé peuvent inspirer des solutions pour le futur. culture. Et le but, c'est aussi de rencontrer des acteurs locaux investis dans la justice sociale alimentaire et l'accès à l'alimentation, notamment locale et de qualité. Les trois premiers échanges de jeunes de l'été sont cofinancés par l'Union européenne. Il n'y a pas de frais d'inscription. Et nous prenons en charge les transports, la nourriture et le logement. Voilà pour les projets de cet été.
1: Voilà un joli programme estival. Alors Johanna, la question est, y a-t-il encore de la place pour ces échanges de jeunes et pour le chantier international ?
2: Tout à fait, il reste encore de la place pour des jeunes donc âgés de 18 à 30 ans et qui résident en France.
1: Et comment on fait pour s'inscrire ?
2: Alors, vous pouvez vous rendre sur le site de Solidarité Jeunesse et vous rendre sur l'onglet « Trouve ton volontariat » et après, il y aura quelques critères à cocher. Et vous pouvez noter notamment que vous aimeriez participer à des projets qui ont lieu en France et noter les dates qui vous intéressent. À la suite de cela, s'afficheront du coup les différents projets qui auront lieu cet été.
1: Et pour clôturer la saison, justement, je crois que vous avez prévu quelque chose, Johanna.
2: Tout à fait. Donc pour clôturer la saison, nous souhaitons organiser une fête de clôture autour de la mobilité, du vivre ensemble et de l'interculturel. Alors, on n'a pas encore de date officielle, mais la date officielle ne devrait pas tarder. Et cette fête permettrait du coup aussi de valoriser le travail qui aura été réalisé cet été et de permettre à d'autres personnes d'explorer ces différentes thématiques.
1: Voilà, donc il y a encore des disponibilités. Si vous souhaitez participer à une belle aventure cette année, rendez-vous sur solidaritéjeunesse.org. Vous pouvez également les suivre sur les réseaux sociaux Solidarité Jeunesse Grand Est. Et du coup, bien, Johanna, merci beaucoup d'être venue nous présenter ces jolis projets. Comme dit, c'est une année spéciale avec les 800 ans du château de Salm. Et je te dis à très bientôt sur les ondes d'RCB pour un nouveau moment ensemble.
2: À bientôt, merci.

Plus de 38 degrés à Perpignan à la mi-journée, 36 à Montpellier et 34 à Niort. Nouvelle journée de canicule sur la France, 72 départements sont en vigilance orange. Cet après-midi, le thermomètre pourrait dépasser les 40 degrés par endroit. Cet épisode de chaleur intense est le troisième en moins de deux mois. Plus de la moitié des 53 vagues de chaleur répertoriées depuis 1947 sont intervenues après 2010. Dans ce contexte, cet avertissement, la France n'est pas prête face aux conséquences dangereuses du changement climatique. C'est l'alerte du Haut Conseil pour le climat dans son rapport annuel qui recommande au gouvernement de changer d'échelle dans l'ampleur, la portée et la vitesse de la mise en œuvre des actions. Le Haut Conseil déplore des infrastructures et un aménagement du territoire qui ne sont plus adaptés. Sur le front des incendies, le feu qui menaçait le site Céveso dans le Cher est désormais fixé. Il n'y a plus de danger, assure la préfecture. Au total, 120 hectares ont brûlé. D'autres incendies continuent de progresser, notamment en Drôme-Ardèche. Selon le ministre de l'Intérieur, Laurent Nunez, hier, on a enregistré au total plus de 325 départs de feu sur l'ensemble du territoire. Un nouveau projet de loi contre l'antisémitisme et le racisme présenté ce matin en Conseil des ministres. Le texte prévoit notamment de faciliter les poursuites judiciaires, durcir les sanctions et étendre les moyens de lutte contre les contenus haineux en ligne. Objectif, adopter définitivement le texte avant la fin de l'année. Elle avait une voix rock reconnaissable entre mille. Bonnie Tyler est morte à l'âge de 75 ans. La chanteuse galloise était hospitalisée au Portugal. Son plus gros succès restera Total Eclipse of the Heart, sorti au début des années 80. Dans sa carrière, Bonnie Tyler a vendu plus de 100 millions de disques. Et puis le Tour de France, première journée en haute montagne. Pour la sixième étape, le peloton s'attaque aux Pyrénées. 186 km entre Pau et Gavarnie-Gèdre dans les Hautes-Pyrénées. La haute montagne au programme avec le premier col hors catégorie de cette édition, le mythique Tourmalet. A noter qu'Emmanuel Macron est sur place. Voilà pour l'info, excellente journée.

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1: Et nous sommes le 9 juillet aujourd'hui, nous fêtons les Amandine. Et en ce 9 juillet, je pourrais vous parler du coup de boule de Zidane, le 9 juillet 2006 en finale de Coupe du Monde contre l'Italie. Ou encore de Tom Hanks, né en 1956. J'aurais aussi pu vous parler du début du premier tournoi de Wimbledon en 1877. Mais le 9 juillet 1955, Rock Around the Clock, dont la version la plus connue est enregistrée par Bill Haley en 1954, est le premier single de l'histoire du rock à se classer numéro 1 au Billboard Hot 100 et devient de fait le titre emblématique de la naissance du rock'n'roll. Enregistré le 12 avril 1954 par Bill Haley dans les studios Peace and Temple à New York, il ne faudra que deux prises pour graver le morceau. Le solo de guitare qui est entré dans l'histoire est signé du guitariste Danny Cedron et pour la petite histoire, il n'a été payé qu'une poignée de dollars ce jour-là. Mais comment imaginer la suite ? Le single, qui ne dure que 2 minutes et 6 secondes, s'est vendu à plus de 30 millions d'exemplaires. Les mystères du succès. Rock Around the Clock a été édité pour la première fois en phase B et le titre est d'abord passé totalement inaperçu, mais il est choisi comme chanson principale du film Graines de violence. Le film sort en mars 1955. Le disque, réédité dans la foulée, entre dès le mois de mai dans le Billboard pour devenir le numéro 1 des ventes aux États-Unis pendant les 8 semaines de l'été. La citation du jour est signée du footballeur Luis Fernandez. Le succès ne s'imite pas, il se crée.

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1: Il est 14h.
2: Bonjour à tous, c'est une conséquence de la canicule. Un réacteur de la centrale nucléaire de Golfech dans le Tarn-et-Garonne est arrêté. EDF explique cette décision par la montée importante de la température de la Garonne qui approche les 28 degrés. C'est cette eau qui est utilisée pour refroidir les réacteurs. La situation s'améliore sur le front de l'incendie dans les Pyrénées-Orientales. Il n'est pas fixé mais le feu ne progresse plus. 4900 hectares ont brûlé. Les habitants de 9 communes évacuées le week-end dernier vont pouvoir retrouver leur domicile en fin d'après-midi, indique le préfet. Dans la Drôme, le feu ne progresse plus après avoir parcouru 3000 hectares. 450 personnes sont mobilisées pour lutter contre cet incendie, épaulées par 13 Canadairs et un Dash. Des incendies attisés par les fortes chaleurs sur la France. 72 départements sont en vigilance orange canicule. Seul le nord et le nord-est sont épargnés. Selon Météo France, demain, les températures seront en hausse sur une grande partie du territoire. La canicule devrait persister au moins jusqu'à mardi, avant une possible baisse progressive des températures depuis l'ouest. Les frappes américaines repartent de plus belle en Iran. Au moins 14 morts et 78 blessés ces deux derniers jours, selon le ministère iranien de la Santé. L'armée américaine annonce avoir atteint 90 cibles militaires en Iran lors de sa dernière série de frappes, parmi lesquelles des systèmes de défense antiaérienne. Les gardiens de la Révolution accusent les États-Unis de vouloir faire de l'ombre aux funérailles de l'ancien guide suprême Ali Khamenei. Et puis en foot, l'équipe de France joue ce soir son quart de finale de Coupe du Monde contre le Maroc. La revanche de la demi-finale de 2022 remportée par les Français. Aurélien Tchouaméni, encore touché physiquement, devrait commencer la rencontre sur le banc. Coup d'envoi de ce France-Maroc 22h avec un important dispositif de sécurité déployé par le ministère de l'Intérieur pour éviter tout débordement. 20 000 policiers et gendarmes sur le territoire, dont environ 8 000 à Paris, où les terrasses resteront ouvertes jusqu'à 2h du matin. Voilà pour l'info. Passez les...

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1: Bonjour et bienvenue à tous ceux qui prennent l'antenne d'RCB. On se retrouve pour nos infos du jour. Pour les jeudis, en fête à Molsheim, c'est la 7e édition. Rendez-vous place de l'hôtel de ville de 18h à 23h. Le thème de cette soirée, ce sera la fête de la bière, animée par DJ Madère avec tarte flambée et currywurst. À Salle, pour le marché de Salle, il y a les buvettes de l'été, tous les vendredis de juillet et du mois d'août, de 15h jusqu'à plus soif. Boissons, tartes flambées, knack et crêpes, c'est sur la place derrière la mairie. Le prochain rendez-vous, c'est ce 10 juillet, donc demain, il y aura les gros bides. On termine avec les horaires de vos maisons France Service qui vous accueille avec et sans rendez-vous. À Schirmeck, tous les jeudis de 14h à 16h30, du côté Saallois de 14h à 17h. Et la ferme du jeudi vous propose de partager des moments conviviaux autour d'un bon barbecue. Rendez-vous cet été pour des soirées gourmandes et festives au 1 route du Col de Stège. Les bracelets sont arrivés, rendez-vous au magasin pour la prévente. Le tarif est de 22€ à partir de 13 ans, 11€ pour les enfants de 4 à 12 ans. C'est gratuit pour les moins de 4 ans. Les soirées seront animées et pour ce prochain rendez-vous, c'est le samedi 11 juillet avec la fanfare de Foudet et ESM Brass. Voilà pour nos infos locales. Je vous souhaite un très bon jeudi sur RCB.

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1: On se retrouve pour les manifestations à venir. Le marché montagnard à Salles le 10 juillet à partir de 17h au profit des résidents de la MAS et de l'EHPAD. Venez passer un bon moment et vous régaler avec des délicieuses tartes flambées et des knacks. Il y aura aussi une buvette et la soirée sera animée par les gros bides. Une braderie d'été organisée par la Croix-Rouge au 40 Grand Rue à Roteau, c'est ce 11 juillet, dès 8h et jusqu'à 16h. Un sentier plaisir, visite d'un atelier de sculpture, entrée dans l'univers de Sylvain Chartier, sculpteur diplômé de la Haute École des Arts du Rhin de Strasbourg. Dans son atelier, découvrez un art qui joue avec les lignes, les vides et les transparences, où l'acier, le bronze et l'aluminium se transforment en œuvres habitées. Une rencontre inspirante et inédite avec un artiste passionné entre dessin et sculpture, c'est ce 10 juillet. Le départ se fait à 13h30, au 11 rue de Molsheim à Oberhasler. Vous serez de retour vers 17h. Votre guide sera Sylvain Chartier, une distance de 2 km. L'île aux Jeux, le samedi 11 juillet, c'est de 14h à 18h à Saulsur à la Maison des Loisirs, entrée libre et gratuite. Participez à de nombreuses activités sportives et créatives à destination des enfants. Avec la participation des associations Le Vert Galant, les Elfes de la Bruche, le VTT Club de Saulsur, c'est organisé par la mairie. Venez nombreux partager un après-midi convivial. Il y aura une petite restauration et une buvette sur place. Et les sapeurs-pompiers de Lutzelouse vous attendent nombreux pour partager un grand moment convivial le dimanche 12 juillet dans la cour de l'école. La bonne humeur est obligatoire. Au programme pour s'amuser et se régaler, il y aura la visite exceptionnelle de Marcus de la Pâte Patrouille pour le bonheur des plus petits. Un DJ survolté pour vous faire danser toute la soirée. Une buvette et de la restauration non-stop pour régaler vos papilles. Et pour clore les festivités, un feu d'artifice est programmé. Bien sûr, concernant tous les feux d'artifice et des balles à venir, on croise les doigts. Ils restent bien sûr soumis aux conditions météo et aux arrêtés préfectoraux en vigueur. Deuxième bal, celui de l'association sportive Haute-Bruche, le 13 juillet à 20h sur la place du marché à Schirmeck. Animation par DJ René, feu d'artifice vers 23h45, tarte flambée, sandwich et buvette. Venez nombreux soutenir le club. Un bal des pompiers, cette fois-ci à Salles, le 13 juillet, place de la gare. On vous donne rendez-vous à partir de 19h. Il y aura restauration et buvette, feu d'artifice et marche au lampion. C'est DJ Benus qui vous fera passer une soirée inoubliable. Le comité des fêtes de Foudet vous invite au traditionnel bal du 13 juillet à partir de 19h. Animation par DJ René, retraite au flambeau avec la fanfare de Foudet. Il y aura un spectacle pyrotechnique et de quoi manger avec knack, frites, tartes flambées et bien sûr un bar. Et le traditionnel bal du 13 juillet, cette fois-ci organisé par les sapeurs-pompiers de Vich-Herschba. C'est le lundi 13 juillet à partir de 19h à la caserne des sapeurs-pompiers de Vich, rue de la Gare. Buvette et restauration avec tarte flambée et grillade, animation musicale avec DJ Cham et feu d'artifice en fin de soirée. L'ambiance sera assurée. Pour les manifestations Cirque en rue organisées par la ville de Schirmeck, le prochain rendez-vous, c'est le 15 juillet pour le spectacle à 19h30. Ce sera Léon Saves the World par la compagnie Ni. Il y aura une restauration, ce sera Donner Kebab de 18h à 21h. Et bien sûr, l'après-midi de 15h à 18h, toujours les ateliers peinture, sensoriel, construction, l'initiation aux échecs et la découverte du cirque. Pour le festival Jazz & Bruch, Rétropop et World Electro, Pierre Schott et Forest Mechanic, c'est le mercredi 15 juillet au Charras à Colroy-la-Roche. On poursuit avec l'association Sport et Foi Vallée de la Bruche qui vous invite pour le pique-nique du cœur le dimanche 19 juillet à 11h30, accueil et apéritif, à 12h30, repas, après-midi, partage, activités sportives, jeux et discussions. Vous pouvez vous inscrire par téléphone, attention, les places sont limitées, rendez-vous au Auchan, au niveau du Bike Park à Pourbruche. Le mercredi 22 juillet de 10h à 18h, c'est une journée ludique au parc municipal de Salles. Structures gonflables et jeux en bois, restauration sur place midi et soir. Il y aura un concours de pétanque, il y aura aussi des lots pour les gagnants, food truck et restauration sur place midi et soir. Organisé par le comité des fêtes de Bourbruche, rendez-vous le samedi 25 juillet pour une soirée avec DJ. Il y aura buvette et petite restauration, c'est sur la place du village. Et si la montagne vous attire, vous aimez la musique, vous aimez bouger, alors venez participer au tournage d'un clip musical le samedi 1er août à 14h sur le refrain de la reprise de DJ Otsi. C'est au col du Donon. Vous aiderez par votre présence et vos vibrations positives à dynamiser la prairie sur une musique festive et entraînante. On vous rappelle le lieu et le rendez-vous. C'est le 1er août, c'est un samedi à partir de 13h45 au milieu de la grande prairie située en face de l'hôtel-restaurant Le Véleda. Et le 16 août, c'est la fête de la Principauté pour les 800 ans du château de Salm. À cette occasion, rejoignez le hameau de Salm pour célébrer la grande fête de la Principauté. Ils ont concocté un programme rempli d'histoire, de convivialité, de découverte du patrimoine et du savoir-faire local. Au programme de 9h à 18h, reconstitution historique et relève de la gare de Salm, visite du château et démonstration de métiers anciens, grand marché de producteurs et d'artisanat local, restauration et buvette, il y aura même une tombola. On vous donne rendez-vous sur le parking de la maison forestière. Il y a aussi un repas sur réservation sur www.eloasso.com. Voilà pour les prochaines manifestations. Si vous avez besoin d'un renseignement, n'hésitez pas à les retrouver sur le site radio-rcb.fr dans l'onglet événements. Très bonne écoute sur RCB.

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1: Bonjour à toutes et à tous. Le fantastique festival de BD et d'illustration fait son retour à Orschwiller ce week-end, dès demain et jusqu'à dimanche. Le Königsbourg s'ouvre à la BD et à l'illustration. Venez profiter d'une librairie en plein air et rencontrer des auteurs et autrices de la région. Participez à des ateliers de dessin et d'écriture. Créez des ex-libris. Admirez le travail d'un tatoueur. Appréciez les expositions mises en place pour le festival. C'est son supplément au droit d'entrée. Plus de renseignements sur le site au-königsbourg.fr. Direction salle maintenant, où les buvettes de l'été vous accueillent tous les vendredis jusqu'au 28 août sur la place derrière la mairie. Les associations du village vous accueillent pendant le marché de montagne des producteurs. En fin d'après-midi, profitez d'un moment gourmand et convivial qui se prolonge en soirée avec des concerts en live et de délicieuses tartes flambées. Un rendez-vous estival à partager en famille ou entre amis. On reste dans la vallée de la Bruche à Waldersbach pour un atelier à l'ombre des fleurs. C'est aujourd'hui et demain à 15h au musée Oberlin. Partez à la découverte d'un paysage insolite et laissez libre cours à votre imagination. À travers un jeu d'ombre et de lumière, les enfants donneront vie au jardin grâce à leurs coups de crayon. Un moment créatif à partager en famille. Cet atelier est sur inscription par téléphone ou par mail et le tarif est de 10 euros. Des visites guidées découvertes, c'est ce qui vous est proposé à Schirmeck jusqu'au 31 août, du lundi au vendredi à 11h et à 14h30, à l'exception des mercredis à 11h et du 14 juillet, c'est au Mémorial Alsace-Moselle. En compagnie d'un guide, découvrez l'histoire tourmentée des Alsaciens et Mosellans, ballottés entre France et Allemagne de 1870 à 1945, connaissant jusqu'à 4 changements de nationalité. Ils ont été les seuls en France à vivre sous un régime totalitaire entre 1940 et 1945, c'est compris dans le droit d'entrée. Et on termine cette sélection d'idées sorties toujours à Schirmeck avec une exposition, La Broderie d'Alsace. Vous avez encore jusqu'à demain pour l'observer, toujours au Mémorial Alsace-Moselle. Écrite par Igor Futterer, la pièce de théâtre La Cigogne n'a qu'une tête met en scène le récit d'un groupe d'amis dans l'Alsace annexée de fait au Troisième Reich. Entre attentisme, résistance et ralliement au nazisme, l'exposition La Broderie d'Alsace reprend et augmente la pièce sous forme de storyboard illustré par Nicolas Mangus. L'entrée est libre. C'est déjà la fin de cette sélection d'idées sorties. Dans quelques instants, ce sera le retour de la musique sur notre antenne. Je vous souhaite de passer une excellente journée.
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1: Le papa ne sert à rien pendant l'accouchement. Vraiment, on voit dans cette chronique tout ce que peuvent faire les pères pour aider la future maman. Et promis, il y a du boulot. C'est l'une des polémiques de cette Coupe du Monde de foot qu'on n'avait pas vu venir. Cette sortie d'une journaliste de l'équipe TV, France Piron, qui critiquait le joueur belge Jérémy Doku, car il avait annoncé qu'il quitterait le Mondial pour assister à la naissance de son premier enfant, ce qu'il a d'ailleurs fait. Une sortie pour le peu dépassée, mais surtout peu pertinente, car en réalité, les futurs papas ou coparents sont très utiles le jour de l'accouchement. Évidemment, ils n'ont pas le premier rôle, mais ils peuvent déjà commencer par chronométrer la fréquence des contractions, puis conduire la voiture pour aller à la maternité ou commander un taxi. Ensuite, une fois le travail commencé, place au soutien psychologique. Le papa peut rassurer, aider à gérer la douleur, transmettre des bonnes ondes. Parlez-en d'ailleurs avant l'accouchement. Certaines veulent des massages, d'autres préfèrent des encouragements ou même des blagues. Ils peuvent aussi préparer des playlists pour le jour J ou des goûters pour tenir le coup. Puis une fois le bébé arrivé, place aux premiers soins, couper le cordon ombilical si ça lui dit. Puis les premières photos, les premières berceuses et même le pot à pot. Le papa est aussi indispensable si l'accouchement est compliqué, en cas de césarienne par exemple. Bref, une naissance est unique dans la vie d'un couple et rares sont ceux qui regrettent d'avoir été présents pour accueillir leur enfant, surtout le premier. Concernant Jérémy Doku, lui a dû repartir au Mondial dès le lendemain, mais le bébé et la maman se portaient très bien.

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1: C'est une série qui est restée dans les mémoires. La petite maison dans la prairie revient. Vous avez forcément ces images en tête, celle de la petite Lorraine Gals courant dans l'herbe. La petite maison dans la prairie est une des séries les plus cultes de la télévision que l'on connaît même sans avoir vu le moindre épisode. Après des débuts sur TF1 dans les années 70, elle a ensuite fait les beaux jours d'M6, une série emblématique qui revient sur Netflix cette fois avec une nouvelle version. On retrouve les Ingalls, une famille de pionniers de l'Ouest américain à la fin du 19e siècle.
2: Il y a bien longtemps, maman, papa, Marie et Laura quittaient leur maison au cœur du Wisconsin et arrivèrent dans la prairie. Où une nouvelle vie les attendait.
1: 8 épisodes pour plonger dans les joies et les peines de cet Amérique en croissance. La série a un ton un peu plus mature que l'original, en s'attardant notamment sur les tensions avec les Indiens d'Amérique. Elle se base sur la série de livres écrits dans les années 30 par Laura Ingalls Wilder, qui, vous l'avez compris, s'est inspirée de sa propre vie pour raconter son récit.
2: La vérité, c'est qu'aucun de nous ne peut arriver seul ici. La prairie est si grande et nous sommes si petits. Nous avons besoin les uns des autres. L'indépendance, ce n'est pas qu'un mode de vie. C'est un point de ralliement pour tous.
1: La petite maison dans la prairie sur Netflix.

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Bonjour à tous, Sébastien Lecornu présidera demain matin une nouvelle cellule interministérielle de crise sur la canicule. Alors que 72 départements sont toujours en vigilance orange, aujourd'hui, seuls le nord et le nord-est sont épargnés. On a enregistré en début d'après-midi plus de 41 degrés dans l'Aude à Fitou. Selon Météo France, demain les températures seront en hausse sur une grande partie du territoire. La canicule devrait persister au moins jusqu'à mardi avant une possible baisse progressive des températures depuis l'ouest. C'est une conséquence de la canicule. Un réacteur de la centrale nucléaire de Golfech dans le Tarn-et-Garonne est arrêté. EDF explique cette décision par la montée importante de la température de la Garonne qui approche les 28 degrés. C'est cette eau qui est utilisée pour refroidir les réacteurs. La chaleur et ses conséquences sur les travailleurs. Le ministère du Travail invite les partenaires sociaux à se réunir à la rentrée pour réfléchir à de nouvelles mesures pour adapter la vie professionnelle à la canicule. De son côté, la secrétaire générale de la CGT, Sophie Binet, souhaite établir des seuils de température. Quelle stratégie pour le PS en vue de la présidentielle? Les militants sont appelés à déterminer le périmètre de la future primaire à l'occasion d'un vote. Ce soir, deux propositions. La première, portée par le premier secrétaire Olivier Faure, propose que le vote soit ouvert aux sympathisants des socialistes pour que le corps électoral soit le plus large possible. Autre proposition, limiter le vote aux militants du PS et de ses mouvements associés. 20 000 policiers et gendarmes dans toute la France, dont environ 8 000 à Paris. Le dispositif de sécurité déployé ce soir en marge du match France-Maroc, quart de finale de la Coupe du Monde. À Paris, la circulation sera fermée à tous les véhicules sur la place de l'Étoile et ses abords. Coup d'envoi de la rencontre, 22 heures. Et puis le Tour de France, première journée en haute montagne pour la 6e étape. Le peloton s'attaque aux Pyrénées, 186 km entre Pau et Gavarnie-Gèdre dans les Hautes-Pyrénées, avec le premier col hors catégorie de cette édition, le mythique Tourmalet. Voilà pour l'info, excellente journée.

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0: Bonjour, ma sélection télé pour votre soirée du jeudi 9 juillet sur TF1 Zodiac, série avec Francis Huster, sur France 3 La Stagiaire, série avec Michel Bernier, sur TFX Rouler Jeunesse, film avec Éric Judor, Alex est dépanneur automobile dans le garage que dirige sa mère d'une main de fer, un jour il dépanne une jeune femme et passe la nuit chez elle, mais au petit matin elle a disparu, lui laissant sur les bras trois enfants. Sur TMC, Anne Romanoff, l'expérience de la vie, spectacle, Anne Romanoff observe avec humour les changements de notre époque et les tourne en dérision. Sur France 2, Et ça vous fait rire, série documentaire, avec leurs répliques inoubliables, leurs scènes mythiques et leurs fous rires d'anthologie, les duos comiques ont façonné une irrésistible mécanique du rire, devenue une valeur sûre du cinéma. Sur France 5, Des trains pas comme les autres, magazine. Et puis sur W9, Y'a que la vérité qui compte, magazine présenté par Pascal Bataille et Laurent Fontaine. Très belle soirée télé à tous.
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0: 17h.
1: Bonsoir à tous. Les températures vont encore monter d'un cran. Demain midi, 9 départements basculeront en vigilance rouge canicule. C'est l'Ouest qui sera concerné, du Morbihan à la Vienne en passant par la Sarthe. 76 départements seront en orange. Seul le nord de la France et le sud-est resteront en jaune. Le Premier ministre

ministre Sébastien Lecornu présidera demain une cellule interministérielle de crise sur la canicule. Dans ce contexte, cet avertissement, la France n'est pas prête face aux conséquences dangereuses du changement climatique. C'est l'alerte du Haut Conseil pour le climat dans son rapport annuel qui recommande au gouvernement de changer d'échelle dans l'ampleur, la portée et la vitesse de la mise en œuvre des actions. Le Haut Conseil déplore des infrastructures et un aménagement du territoire qui ne sont plus adaptés. La loi de Gérald Darmanin sur la justice criminelle définitivement adoptée après un ultime vote du Sénat. Un texte nettement réduit après le retrait de la mesure décriée de plaider coupable. Parmi les mesures adoptées, un dispositif d'urgence permettant de prolonger certaines détentions provisoires et le recours à la généalogie génétique, la possibilité de consulter des bases de données de sociétés privées proposant des tests génétiques. Un dispositif de sécurité renforcé mis en place ces prochains jours aux Antilles, autour du domicile de la sénatrice de Saint-Martin, Annick Petrus, annonce de la préfecture après ce vol avec violence commis chez elle. L'élu LR de 65 ans a été séquestré, ligoté et bâillonné sous la menace d'une arme par plusieurs individus cagoulés. Elle n'a pas été physiquement blessée. L'enquête se poursuit. Et puis en foot, l'équipe de France joue ce soir son quart de finale de Coupe du Monde contre le Maroc. La revanche de la demi-finale de 2022 remportée par les Français. Coup d'envoi 22h avec un important dispositif de sécurité déployée par le ministère de l'Intérieur pour éviter tout débordement. 20 000 policiers et gendarmes sur le territoire, dont environ 8 000 à Paris, où les terrasses resteront ouvertes jusqu'à 2h du matin. Voilà pour l'info, excellente fin d'après-midi.

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1: Bonjour la vallée, bienvenue sur RCB, votre radio de proximité. Aujourd'hui, on reçoit Johanna qui est responsable de l'antenne Solidarité Jeunesse Grand Est. Bonjour Johanna.
2: Bonjour.
1: Bienvenue sur nos ondes. Alors, comme d'habitude, on a un grand plaisir à te recevoir. Tu viens nous parler de ces échanges de jeunes et également du chantier international qui va avoir lieu tout au long de l'été dans la vallée. Ça bouge avec Solidarité Jeunesse. Donc, on vous rappelle que le mouvement Solidarité Jeunesse favorise la compréhension des problématiques et des enjeux mondiaux. Il rend possible la participation volontaire de toutes et tous. Alors, justement, de quoi s'agit-il pour cette année, Johanna ?
2: Alors, cette année, à l'antenne de Grand Est, nous organisons 4 échanges de jeunes et un chantier international. Et si vous le voulez bien, je peux vous en dire un peu plus sur ces différents projets que nous organisons. Le premier échange de jeunes s'appelle Who's Really Disabled et il aura lieu du 23 juin au 10 juillet et il réunira des personnes de France, d'Espagne, d'Italie et de Lituanie. Et en fait, il s'agit d'un échange de jeunes autour du handicap invisible et autour de la question du validisme qui est prédominant et qui est la norme de notre société. Et donc, il s'agira d'offrir un espace pour interroger, explorer, réfléchir et agir autour de cette question avec les différents participants de cet échange de jeunes. Ensuite, nous avons un deuxième échange de jeunes qui s'appelle Radio en Terre et qui aura lieu du samedi 11 juillet au mardi 30 juillet et qui réunira des participants de France, d'Espagne, de Géorgie et d'Estonie. Du coup, il s'agira d'un échange de jeunes où sera interrogé notre rapport à la Terre. Et donc pour ça, on aimerait faire venir donner des coups de main à des personnes dans l'entretien de leur jardin ou de leur potager. Et en plus de ces coups de main, les participants de cet échange de jeunes recueilleront des témoignages et des idées ou autres de personnes qui souhaitent partager avec les participants dans le but du coup d'explorer l'outil radio. Et donc le but de cet échange de jeunes, c'est de cultiver le lien entre les générations, la terre et ceux qui l'habitent. Notre troisième échange de jeunes s'appelle Reframe et il aura lieu du vendredi 31 juillet au vendredi 14 août. Et il réunira des participants de France, d'Italie, d'Estonie et de Finlande. Et l'objectif de cet échange de jeunes, c'est de réfléchir ensemble à la question de la mobilité et à la place qu'elle occupe dans nos vies et dans notre quotidien, et de se poser des questions autour des obstacles ou des opportunités qui influencent nos possibilités de mobilité. Et ces questions seront explorées à travers la photo et la vidéo participative. Les participants seront invités à utiliser leur téléphone pour la partie photo et l'animateur de la partie vidéo mettra à disposition son matériel professionnel. Et le projet se conclura par un temps de restitution collective sous la forme d'une émission plateau en direct où seront montrées les photos et les vidéos réalisées durant le projet. Ensuite, le projet suivant, c'est un chantier international au château de Salme qui se situe donc à Labroc et qui aura lieu du lundi 3 août au mercredi 19 août. Ce projet réunira des jeunes d'un peu partout en Europe. Et en fait, il s'agit de travaux d'entretien du château avec, par exemple, une partie prospection, donc à la façon un peu de recherche d'archéologue, mais aussi de la dépose et repose de blocs de pierre avec la réalisation d'enduits, etc. C'est un projet qui est accessible à toutes et tous. Il n'y a pas besoin de compétences techniques et tout est pris en charge avec aussi un petit montant d'argent de poche pour tous les participants. Et les participants aussi sont logés à Labroc, à 15 minutes en voiture du château. Dans le cadre de ce projet, on participera aussi à la journée anniversaire des 800 ans du château, qui sera aussi le lancement de la marque de la Principauté de Salme le 16 août. Et on tiendra un stand, on aura aussi une partie animation lors de l'après-midi de ces festivités. Et enfin, notre dernier projet, c'est un échange de jeunes qui s'appelle Plate Stories et qui aura lieu du jeudi 20 août au jeudi 3 septembre, qui réunira des participants de France, d'Allemagne et d'Ukraine. Et le but de cet échange de jeunes, c'est d'explorer les différentes réalités autour de la nourriture et de l'alimentation, notamment durable. Et le but pour les participants, ce serait d'aller à la rencontre des habitants pour qu'ils partagent leur réalité culinaire, leurs recettes, mais aussi pour permettre de comprendre comment certaines pratiques du passé peuvent inspirer des solutions pour le futur. Et le but, c'est aussi de rencontrer des acteurs locaux investis dans la justice sociale alimentaire et l'accès à l'alimentation, notamment locale et de qualité. Les trois premiers échanges de jeunes de l'été sont cofinancés par l'Union européenne. Il n'y a pas de frais d'inscription et nous prenons en charge les transports, la nourriture et le logement. Voilà pour les projets de cet été.
1: Voilà un joli programme estival. Alors Johanna, la question est, y a-t-il encore de la place pour ces échanges de jeunes et pour le chantier international ?
2: Tout à fait, il reste encore de la place pour des jeunes donc âgés de 18 à 30 ans et qui résident en France.
1: Et comment on fait pour s'inscrire ?
2: Alors, vous pouvez vous rendre sur le site de Solidarité Jeunesse et vous rendre sur l'onglet « Trouve ton volontariat » et après, il y aura quelques critères à cocher. Et vous pouvez noter notamment que vous aimeriez participer à des projets qui ont lieu en France et noter les dates qui vous intéressent. À la suite de cela, s'afficheront du coup les différents projets qui auront lieu cet été.
1: Et pour clôturer la saison, justement, je crois que vous avez prévu quelque chose, Johanna.
2: Tout à fait. Donc, pour clôturer la saison, nous souhaitons organiser une fête de clôture autour de la mobilité, du vivre ensemble et de l'interculturel. Alors, on n'a pas encore de date officielle, mais la date officielle ne devrait pas tarder. Et cette fête permettrait du coup aussi de valoriser le travail qui aura été réalisé cet été et de permettre à d'autres personnes d'explorer ces différentes thématiques.
1: Voilà, donc il y a encore des disponibilités. Si vous souhaitez participer à une belle aventure cette année, rendez-vous sur solidaritéjeunesse.org. Vous pouvez également les suivre sur les réseaux sociaux Solidarité Jeunesse Grand Est. Et du coup, bien, Johanna, merci beaucoup d'être venue nous présenter ces jolis projets. Comme dit, c'est une année spéciale avec les 800 ans du château de Salm. Et je te dis à très bientôt sur les ondes d'RCB pour un nouveau moment ensemble.
2: À bientôt, merci.

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0: 18h.
1: Bonsoir à tous. L'adversité monte d'un cran pour les Bleus. Ce soir, l'équipe de France de football affronte le Maroc en quart de finale de la Coupe du Monde. En 2022, les deux pays s'étaient déjà affrontés en demi-finale du Mondial. Les tricolores s'étaient imposés 2-0. Renforcés par la finale de la CAN il y a quelques mois et leur début de Coupe du Monde prometteur, cette fois, les Marocains espèrent tenir leur revanche, comme l'explique le journaliste de SoFoot, Adel Bentar.
2: Ce qui va faire la différence, côté marocain, ce sera cette envie, entre guillemets, de revanche vis-à-vis de 2022. Il y a beaucoup de joueurs marocains qui sont aussi d'origine française, donc qui connaissent également plusieurs joueurs bleus qui sont en phase 2. Donc voilà, il y aura ce petit duel, cette envie de surpasser pour battre l'équipe de France. Ce ne sera pas le même match que face au Paraguay, comme on l'a tous vu. C'est un match très fermé face à des adversaires un peu truqueurs, parfois même violents. Là, face au Maroc, il y aura plus d'espace, puisque le Maroc est une équipe qui aime et qui sait jouer au football. Donc il y aura cette volonté d'aller de l'avant. Donc c'est pour ça que je dis que ce sera un beau match en quart de finale face à la France.
1: Le coup d'envoi de ce quart de finale France-Maroc, c'est à 22h à Boston, avec un important dispositif de sécurité déployé en France par le ministère de l'Intérieur pour éviter tout débordement. 20 000 policiers et gendarmes sur le territoire, dont environ 8 000 à Paris, où les terrasses resteront ouvertes jusqu'à 2h du matin. Le Tour de France, Tadej Pogacar assomme la concurrence dans les Pyrénées. Le Slovène a remporté en solitaire la 6e étape et reprend le maillot jaune de leader du général. Sébastien Lecornu présidera demain matin une nouvelle cellule interministérielle de crise sur la canicule, alors que 72 départements sont toujours en vigilance orange aujourd'hui. On enregistre en début d'après-midi plus de 41 degrés dans l'Aude à Fitou. Demain midi, 9 départements basculeront en vigilance rouge. C'est l'Ouest qui sera concerné, du Morbihan à la Vienne en passant par la Sarthe. 76 départements seront en orange. Et puis elle avait une voix rock reconnaissable entre mille. Bonnie Tyler est morte à l'âge de 75 ans. La chanteuse galloise était hospitalisée au Portugal. Voilà pour l'info, excellente soirée.

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0: Qu'est-ce que ça veut dire au KLM?
1: Oh, je sais pas. Au KLM? Au KLM? Au calme?
0: Ouais.
1: Au calme.
2: Je sais quelque chose que toi tu sais pas beaucoup.
3: C'est Star qui essaie de chanter en français. C'est tout de suite sur RCB.
2: Pas d'accord.
3: Concernant les Américains qui s'essaient au français, certains s'en sortent plutôt bien dans la prononciation des mots. Ce qui est loin d'être le cas pour Jerry Halliwell, cet ex-membre des Spice Girls. Dans son deuxième album, elle chante Calling It. 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Qu'elle a adapté avec un accent qui laisse à désirer.
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3: Et ce n'est pas la seule. Les Anglais, on peut l'entendre, ont beaucoup de mal à prononcer les mots français. Robbie Williams, par exemple, avec sa chanson Suprême. Qu'il a gentiment adapté en français pour notre plus grand bonheur. Et on aimait bien la version originale. C'était pas vraiment obligé de la traduire juste pour nous, vraiment.

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gonflés. Donc les tendons, ce sont des cordons fibreux qui relient les muscles à l'os. Et certains, ils sont aussi entourés d'une gaine. Et quand on a des petites déchirures de ces fibres qui sont dues, par exemple, à des chocs ou quand on fait du sport de manière intensive ou avec l'âge aussi, les tendons vont devenir à ce moment-là plus sensibles à l'inflammation et on a plus de risques de faire des tendinites. Donc certains tendons sont particulièrement sensibles à l'inflammation. Donc il y a le tendon de l'épaule, la coiffe des rotateurs. C'est l'inflammation de ces tendons et c'est la cause la plus fréquente de douleur de l'épaule. Après, il y a aussi les deux tendons qui sont au niveau du pouce, qui étendent le pouce. C'est l'inflammation de ces tendons s'appelle la maladie de Kervin. Et ça, c'est une tendinite que l'on retrouve chez les jeunes à cause des portables et des consoles de jeux. Les tendons fléchisseurs qui permettent de plier les doigts. Donc il va y avoir une inflammation des tendons qui vont se bloquer dans leur gaine et ça va entraîner une sensation de ressaut, le doigt à ressaut. C'est quand il se bloque, on le plie et après il faut faire ting pour le lever. Il y a le tendon au niveau du biceps, dans la partie supérieure du bras, c'est le tendon bicipital. La douleur peut survenir lorsque le coude est plié ou que le membre supérieur est levé ou tourné. Il y a le tendon d'Achille au niveau du talon. C'est aussi la douleur qui se produit à l'arrière du talon. Donc, c'est la tendinite du tendon d'Achille. Il y a le tendon qui est au niveau du genou, le tendon poplité. Donc, ça va faire une douleur au niveau externe du genou. Et les tendons à proximité de la hanche, du trochanter. Comme les bourses séreuses peuvent également être touchées, le thème, on peut dire une boursite trochantérienne. Et c'est souvent utilisé pour désigner l'inflammation de ces tendons. Donc, là, ce sera au niveau de la hanche que ça fait mal. Alors, il y a certains antibiotiques de la famille des fluoroquinolols, par exemple, qui peuvent accroître le risque de tendinopathie et de rupture du tendon. Et il y a certaines maladies aussi articulaires, comme la polyarthrite rhumatoïde, la sclérodermie généralisée, la goutte, il y a le diabète, il y a l'arthrite réactionnelle, qui peuvent accroître aussi le risque de ténosynovite. Donc, la ténosynovite, c'est une tendinite qui s'accompagne d'une inflammation de l'enveloppe protectrice autour du tendon. Donc une tendinite, ça peut être compliqué de s'en débarrasser et il faut s'en occuper le plus tôt possible pour éviter que ça s'installe de manière chronique et que ça s'aggrave. Donc si on consulte son médecin, il va la plupart du temps prescrire anti-inflammatoires pour la gestion de la douleur. Donc ce qu'il faut faire attention avec ça, c'est que les anti-inflammatoires ou les infiltrations aussi qu'on peut faire quand ça devient vraiment chronique, le problème c'est que ça va masquer l'inflammation et la douleur. Donc on est soulagé, mais la lésion au niveau du tendon, elle est toujours là. Et donc, il faut faire très attention parce que comme on n'a plus mal, on risque de forcer et on va continuer à faire des mouvements qu'on faisait plus avant parce qu'on avait mal. On se dit, ah génial, j'ai plus mal, mais le problème est toujours là. Donc, quand il n'y a plus l'effet de l'anti-inflammatoire ou plus l'effet de l'infiltration, et ben du coup, ça revient de plus belle et encore pire si on a trop forcé dessus. Donc, il faut laisser un peu l'articulation au repos. Ce qu'il faut également faire, c'est mettre du froid, si possible, 4 à 5 fois par jour sur le point douloureux où il y a l'inflammation. Et on va mettre du chaud sur le muscle responsable de la tendinite. Alors bon, pour ça, c'est un peu compliqué de connaître l'anatomie du muscle. Donc, soit on demande au médecin, soit on demande à son kiné. Voilà. Mais sinon, au moins, le plus simple, c'est de mettre du froid là où ça fait mal. Donc, soit on met une poche de froid pendant 15 minutes minimum, 20 minutes maximum, ou il existe aussi des gels ou des bombes qui font effet froid, et ça on peut le mettre si on n'est pas à la maison, parce que bon bah si on est en déplacement etc, on peut pas s'être emballé avec sa poche, pas surtout qu'on doit la laisser au congélateur, donc on peut prendre ces deux choses là. Et après, donc pendant la crise inflammatoire, au début, quand ça fait très mal, on va laisser l'articulation au repos quelques jours. Mais après, c'est important de la remettre en mouvement de manière douce et progressive, avec notamment des étirements. Et ça, c'est intéressant de le faire, ces exercices avec un kiné, parce que les étirements, en fait, il faut savoir quel muscle. Et puis le kiné aussi peut vous proposer des électrodes, des tens, en fait, qui vont envoyer des ondes. Donc chez certaines personnes, ça peut soulager, c'est pas non plus chez tout le monde. Et aussi, ce qui est intéressant, c'est que le kiné va pouvoir analyser avec vous les mouvements qui ont pu causer cette tendinite et vous aider à les améliorer pour que ça ne récidive pas, à trouver des solutions. Si c'est des sportifs, à adapter le matériel. Si c'est au niveau des jambes, des pieds, est-ce qu'il faut des semelles ou des choses comme ça en fait. Parce qu'en fait, je vous rappelle que si rien ne change, eh ben rien ne change. Donc ça va revenir en fait, si on ne travaille pas sur la cause. Après, si c'est dû à juste un mouvement brusque qui a été une fois, c'est plutôt rare, mais ça peut arriver. En général, c'est plutôt parce que c'est un mouvement qu'on fait

0: tout le temps. Donc dans ces cas-là, c'est, si c'est dû au travail ou des choses comme ça, il faut vraiment voir avec son kiné ou un ergothérapeute pour adapter. Ensuite, au niveau naturel, à mon niveau, on peut faire. On va boire beaucoup pour drainer le corps. Et une tendinite, en naturopathie, c'est un excès de toxines cristaux. Donc il faut éviter dans l'alimentation tout ce qui est industriel, l'alcool, tous les sucres raffinés, donc tout ce qui est sucre blanc. Mais quand je dis sucre raffiné, c'est aussi les féculents, donc tout ce qui est blanc, riz blanc, pâte blanche, etc., on élimine, on va plutôt vers le semi-complet, le complet, choses comme ça. Et aussi les aliments qui sont source d'oxalates. Les oxalates, c'est des petits cristaux. Donc tous les légumes à feuilles vertes, comme les épinards, la rhubarbe, les betteraves, le chocolat, les patates douces cuites, les blettes, des choses comme ça. Ensuite, on va diminuer l'acidité du corps avec des minéraux. Donc, on peut prendre par exemple des tisanes d'ortie ou on peut prendre des gélules, des compléments de lithotame. Ou alors, il existe aussi des compléments qui sont à base de minéraux directement. On va ajouter aussi des plantes qui vont être drainantes, comme la pilocèle, la reine des prés, l'orthosiphon ou la sève de bouleau aussi. Par contre, on évite le pissenlit qui est certes drainant, mais qui est riche en oxalate aussi. Au niveau anti-inflammatoire, on peut faire une cure d'oméga 3 qu'on va retrouver dans les petits poissons gras et dans les graines de lin. On peut prendre un complément à base d'huile de poisson. On limite les noix qui sont certes riches en oméga 3 mais qui sont aussi riches en oxalate. On peut aussi faire une cure de curcuma, ce qui est aussi anti-inflammatoire. Si vous l'utilisez dans votre cuisine, on l'ajoute à la fin de cuisson, sinon il perd ses vertus. Et au niveau oméga 3 et curcuma, on fait attention si on prend des anticoagulants. Dans ce cas, on va demander conseil à une personne qui est professionnelle et qui est formée. Au niveau de la phytothérapie, la plante chouchou pour les inflammations et les douleurs tendino-articulaires, c'est l'arpagophytum qui fonctionne très très bien. Au niveau aromathérapie, vous pouvez aussi mettre de l'huile essentielle de Golteri, c'est la référence, et vous la diluez dans un peu d'huile végétale, donc par exemple de l'arnica. L'arnica, ça va rajouter encore le côté antidouleur. Donc vous prenez, par exemple, une cuillerée à soupe d'huile et vous y mettez 5 gouttes d'huile essentielle et vous faites des massages 2 fois par jour. On peut également, si vous voulez, ajouter un petit peu d'homéopathie en traitement de fond pour les personnes qui aiment bien. Donc là, on va aller avec un classique de l'arnica montana en 5CH et du rousse toxicodendron en 5CH. Et on prend 3 granules 3 fois par jour de chaque. Pour l'homéopathie, vous pouvez les prendre en même temps, mais il faut les prendre à distance du brossage des dents, du café et du repas pour qu'il y ait une meilleure absorption.
1: Si vous avez des questions, vous pouvez nous les poser et on vous retrouve avec grand plaisir la semaine prochaine pour une nouvelle émission Allo Naturo en compagnie de Pauline.
0: Bonne journée à toutes et à tous.
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1: Sur votre plateau télé ce soir, des enfants égarés, une humoriste à la belle longévité et des duos qu'on ne peut pas oublier. Rouler jeunesse sur TFX, film avec Éric Judor. Alex est dépanneur automobile dans le garage que dirige sa mère d'une main de fer. Un jour, il dépanne une jeune femme et passe la nuit chez elle, mais au petit matin, elle a disparu, lui laissant sur les bras trois enfants. Alex va devoir alors s'en occuper.
2: On va devoir faire un signalement aux services sociaux, hein. Je peux pas vous rendre l'enfant, vous comprenez ?
3: On ne jante personne !
4: Qu'est-ce qui se passe si on ne retrouve pas leur mère ?
5: On leur trouvera peut-être une famille, mais il y a peu de chances qu'ils restent ensemble.
6: Vous allez aller dans un foyer d'accueil d'urgence en attendant que votre mère revienne.
7: T'es content à cause de toi, on va au foyer ?
1: Anne Romanoff, l'expérience de la vie sur TMC, spectacle. Anne Romanoff observe avec humour les changements de notre époque et les tourne en dérision. Elle met en scène les nouveaux comportements, les métiers récents et les façons de communiquer d'aujourd'hui.
8: Quand on présente des condoléances, quand on souhaite un anniversaire, on n'appelle même plus les gens, on envoie des émoticônes. Moi, une fois, je devais souhaiter un anniversaire et présenter des condoléances le même jour. J'étais fatiguée et...
1: Et ça vous fait rire sur France 2, séries documentaires. Avec leurs répliques inoubliables, leurs scènes mythiques et leurs fous rires d'anthologie, les duos comiques ont façonné une irrésistible mécanique du rire, devenue une valeur sûre du cinéma français. Les indétrônables Bourvil, De Funès ont ouvert la voie à d'autres tandems. Rouler jeunesse sur TFX, Anne Romanoff, l'expérience de la vie sur TMC. Et ça vous fait rire sur France 2. Très belle soirée télé à tous.

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0: Et revoilà le trio pour le remix à Blachichi. Imhotep, Mami, Kamel. Et on y va.
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1: C'est la fin de Reggae Rap au KLM. Merci d'avoir été à l'écoute. À jeudi prochain et belle soirée.
2: Bonsoir à tous. Le mercure va grimper dans les prochains jours. 37 degrés attendus à Paris demain, 42 à Mont-de-Marsan ce week-end. 76 départements seront en vigilance orange demain. Seuls les Hauts-de-France et le Sud-Est seront épargnés. Météo France active également la vigilance rouge canicule pour 9 départements du quart nord-ouest entre le Morbihan et la Vienne demain. Sébastien Lecornu dirigera une nouvelle cellule interministérielle de crise demain à 10h. Une vague de chaleur qui renforce les incendies. Plusieurs feux sont toujours en cours, notamment en Savoie ou encore dans la Drôme. 450 pompiers restent mobilisés pour maîtriser l'incendie. Près de 8000 hectares de végétation ont brûlé en France depuis le début du mois de juillet. La loi de Gérald Darmanin sur la justice criminelle définitivement adoptée après un ultime vote du Sénat. Un texte nettement réduit après le retrait de la mesure décriée de plaider coupable. Parmi les mesures adoptées, un dispositif d'urgence permettant de prolonger certaines détention provisoire et le recours à la généalogie génétique, la possibilité de consulter des bases de données de sociétés privées proposant des tests génétiques. Également dans l'actualité, le trafic dans le détroit d'Ormuz nettement ralenti depuis hier. Seulement 6 pétroliers ont été autorisés à franchir ce passage stratégique aujourd'hui, après les nouvelles frappes des États-Unis contre l'Iran la nuit dernière qui ont ciblé plusieurs installations militaires. Les conducteurs de bus et d'autocars autorisés à porter des caméras individuelles. Une mesure à titre d'expérimentation annoncée par le ministre des Transports Philippe Tabarot aujourd'hui. Elle doit permettre de renforcer la sécurité des agents et des usagers dans les transports en commun. Et puis le foot avec le début des quarts de finale de la Coupe du Monde ce soir. La France affronte le Maroc dans une rencontre aux allures de revanche après la demi-finale remportée par les Bleus en 2022. Un dispositif de sécurité important est déployé ce soir dans les rues de la capitale. Aucun véhicule ne pourra circuler sur la place de l'Étoile et ses abords. 20 000 forces de l'ordre seront mobilisées sur le territoire, dont 8 000 à Paris. Coup d'envoi de la rencontre à 22h. Voilà pour l'actu, excellente soirée.

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1: Il est 22h.
2: Bonsoir à tous, 37 degrés à Paris demain, plus de 40 degrés attendus localement dans l'ouest. La canicule fait son retour après une accalmie d'une semaine. Météo France place 76 départements en vigilance orange pour demain. 9 autres seront concernés par une vigilance rouge sur le quart nord-ouest du pays. La diminution des températures pourrait s'enclencher à partir du milieu de la semaine prochaine, avec une possible baisse progressive des températures depuis l'ouest. C'est une des conséquences de la canicule. Plusieurs événements festifs sont annulés par les organisateurs. C'est notamment le cas en Loire-Atlantique. La préfecture vient d'annoncer l'annulation du festival de reggae Dubcamp qui débute demain en raison de la vigilance rouge mise en place dans le département. 10 000 festivaliers étaient attendus pendant 4 jours. Dans ce contexte, cet avertissement, la France n'est pas prête face aux conséquences dangereuses du changement climatique. C'est l'alerte du Haut Conseil pour le climat dans son rapport annuel qui recommande au gouvernement de changer d'échelle dans l'ampleur, la portée et la vitesse de la mise en œuvre des actions. Le Haut Conseil déplore des infrastructures et un aménagement du territoire qui ne sont plus adaptés. Également dans l'actualité, la justice française interdit au géant asiatique Shein la vente de vêtements reproduisant les crocodiles de la marque Lacoste dans l'Union européenne. Une décision actée aujourd'hui par le tribunal de Paris pour prévenir l'atteinte aux marques renommées de la société Lacoste. Il a considéré que la commercialisation de certains produits présentait un risque pour les consommateurs. C'est un transfert inédit et sous très haute surveillance. La tapisserie de Bayeux a commencé son voyage. Son transfert vers le British Museum de Londres a débuté en fin de journée. Elle doit être prêtée pendant un an pour revivifier la relation culturelle entre la France et le Royaume-Uni 10 ans après le Brexit. La tapisserie retournera à Bayeux en 2027. Et puis en foot, plus le droit à l'erreur pour la France. Les Bleus défient le Maroc en quart de finale de la Coupe du Monde à Boston. La revanche de la demi-finale de 2022 remportée par les Français 2-0. La rencontre vient de débuter à l'instant. Voilà pour l'actu, très bonne soirée à tous.

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1: Il est 23h.
2: Bonjour à tous, la deuxième vague de chaleur s'intensifie. 9 départements du quart nord-ouest sont placés en vigilance rouge canicule demain. 76 seront concernés par une alerte orange. Seul le nord de la France et le sud-est resteront en jaune. 40 degrés sont attendus en Poitou-Charentes et dans les Pays de la Loire. La situation s'améliore sur le front de l'incendie dans les Pyrénées-Orientales. Il n'est pas fixé, mais le feu ne progresse plus. 4900 hectares ont brûlé. Les habitants de 9 communes évacuées le week-end dernier vont pouvoir retrouver leur domicile. Dans la Drôme, le feu ne progresse plus après avoir parcouru 3000 hectares. 450 personnes sont mobilisées pour lutter contre cet incendie, épaulées par 13 canadaires et un dash. Dans l'actualité également, la Banque de France a relevé à 0,2% sa prévision de croissance pour le deuxième trimestre. Une activité économique qui a résisté plus que prévu. Cette révision à la hausse pourrait permettre à la croissance annuelle de se rapprocher de la prévision du gouvernement, abaissée de 0,9 à 0,7% pour 2026. Elle repart en campagne. La présidente de l'Assemblée nationale, Yaël Braun-Pivet, sera bien candidate pour un troisième mandat aux prochaines élections législatives. Elle n'a jamais caché son intention de faire 3 mandats de 5 ans. Yaël Braun-Pivet entend pouvoir continuer à être utile à ses compatriotes et à la démocratie. L'issue est proche pour l'affaire du meurtre des buts de Chaumont. Une peine de 27 ans de réclusion criminelle a été réclamée ce jeudi pour le mari de la femme tuée dans le parc des buts de Chaumont en février 2023. Le verdict est attendu demain dans la journée. Un dispositif de sécurité renforcé mis en place ces prochains jours aux Antilles, autour du domicile de la sénatrice de Saint-Martin, Annick Petrus. Annonce de la préfecture après ce vol avec violence commis chez elle. L'élu LR de 65 ans a été séquestré, ligoté et bâillonné sous la menace d'une arme à feu par plusieurs individus cagoulés. Elle n'a pas été physiquement blessée. L'enquête se poursuit. Et puis Tadej Pogacar assomme ses rivaux sur le Tour de France. Le Slovène s'est imposé en solitaire sur la 6e étape entre Pau et Gavarnie-Gèdre. Voilà pour l'actu, très bonne soirée.

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1: Il est Mimi.
2: Bonsoir à tous, les températures vont grimper dans les prochaines heures. 76 départements sont en vigilance orange canicule ce vendredi. Les Hauts-de-France et le Sud-Est seront épargnés. 9 départements sont également placés en vigilance rouge. C'est l'Ouest qui sera concerné, du Morbihan à la Vienne en passant par la Sarthe. 38 degrés sont prévus à Bordeaux et Nantes aujourd'hui. Cette alerte du Haut Conseil pour le climat dans son rapport annuel. L'instance avertit que la France n'est pas prête face aux conséquences dangereuses du changement climatique. Le Haut Conseil demande de nouvelles infrastructures et un nouvel aménagement du territoire pour accélérer la mise en œuvre des actions. Le feu continue de progresser près de Die dans la Drôme. L'incendie a légèrement progressé dans la nuit de mercredi à jeudi. 3500 hectares sont partis en fumée. La préfecture du département a procédé à des évacuations préventives de 400 personnes ce jeudi. 570 pompiers restent mobilisés dans cette zone montagneuse difficile d'accès. Des renforts sont attendus dans la journée. Dans l'actualité également, plusieurs centaines de milliers de personnes dans les rues hier en Iran pour rendre un dernier hommage à l'ayatollah Ali Khamenei. Les funérailles de l'ancien guide suprême iranien se tiennent après 6 jours de voyage de la dépouille dans tout le pays. Des funérailles qui se déroulent en pleine période de tension entre les États-Unis et l'Iran après de nouvelles frappes américaines la nuit dernière. Une installation militaire a également été touchée dans le sud du pays. Des restrictions de circulation mises en place ce vendredi en Ile-de-France. Une décision actée en raison de la vigilance orange canicule et d'un épisode de pollution à l'ozone. La vitesse sera abaissée pour réduire les émissions de polluants dans l'atmosphère. Les mesures resteront en place jusqu'à leur levée par décision préfectorale. Et puis, la tapisserie de Bayeux a quitté la France ce jeudi. Elle doit être transportée au British Museum de Londres pour revivifier la relation culturelle entre la France et le Royaume-Uni 10 ans après le Brexit. La tapisserie de Bayeux restera 1 an au Royaume-Uni avant de revenir dans le Calvados l'année prochaine. Voilà pour l'actu, très bonne soirée.